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1: 6h, bonjour, bon réveil, bon lundi matin, bonjour Clarisse.
2: Salut Alex, hello tout le monde.
1: Et bonjour vous, voici Alex, Warren et Fever Dream, on se réveille ensemble, c'est lundi matin.
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0: Alex Oren est dans le réveil de votre lundi matin. Bonjour, bon réveil.
1: Besoin d'un petit coup de pouce cosmique?
0: Allez, on prend
1: l'horoscope.
2: Ça fait pas de mal en ce moment. Bélier, vous démarrez la semaine avec une belle envie d'avancer.
0: Taureau, un contretemps mineur pourrait perturber votre organisation.
2: Gémeaux, la journée est idéale pour reprendre contact avec une personne perdue de vue.
0: Cancer, vous pourriez ressentir le besoin de ralentir le rythme.
2: Lion, restez ouvert aux opportunités inattendues.
0: Vierge, bonne nouvelle, vous commencez la semaine avec confiance.
2: Balance, ne vous précipitez pas, vous aurez bientôt tous les éléments en main.
0: Scorpion, votre lucidité pourrait vous être très utile.
2: Sagittaire, trouvez le bon équilibre entre plaisir et responsabilité.
0: Capricorne, sans faire de bruit, vous avancez efficacement vers vos objectifs.
2: Verseau, le partage prend une place importante en ce début de semaine.
0: Et enfin les poissons, gardez le cap sur vos priorités aujourd'hui, voilà.
2: Ouais.
0: Sur vos propres priorités, mais sinon, voilà, j'avais oublié un mot, mais ça prend, ça revient au même.
2: En gros, occupez-vous de vos oignons, les poissons, focus.
0: Exactement. Cette semaine démarre bien, dis donc. Voici une nuit incolore dans le réveil dépassé.
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2: 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En attendant, on écoute Ed Sheeran, voici Sapphire dans le réveil. Bon début de journée. 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

0: Ed Sheeran dans le réveil de ce lundi matin aujourd'hui. Bon début de journée. À suivre dans quelques instants, Kevin Parker alias Tame Impala, Clarisse.
1: Et si vous vous dites peut-être quel est le rapport entre Kevin Parker et le nom de groupe Tame Impala, parce qu'il est tout seul dans le groupe, hein, c'est juste qu'il a un nom de scène, c'est qu'en fait il cherchait le pire nom qu'un groupe pouvait avoir. Il s'est dit ah, Tame Impala, ça veut dire genre caresser et domestiquer des impalas, hein, qui sont des animaux, des petites gazelles. Il dit c'est dégueulasse ça comme nom de groupe. Et il va savoir pourquoi il l'a pris quand même.
0: Ok, ça marche, pourquoi pas. Bah écoute, si ça lui a fait faire carrière, tant mieux, non?
1: Bah ça marche bien, puis maintenant que ça marche, on va pas changer maintenant.
0: Ce serait dommage. Tame Impala dans quelques instants. On pense à toutes les personnes qui s'appellent Tame dans le monde.
1: Je suis pas sûr qu'il y en ait beaucoup.
0: Tame Impala et Ginny dans quelques instants. Dracula est juste derrière l'éphéméride.
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0: Tammy Impala dans le réveil ce matin. On écoutait avec Jenny Dracula. Bon début de journée avec nous. Nous sommes lundi matin. Nous sommes le 15. Oui, je m'enflamme un petit peu. Je suis pressé d'être en vacances, c'est pour ça. Ça va être longue celle-là. Courteney Cox a 62 ans aujourd'hui. Bon anniversaire à elle. Courteney Cox qui était l'inoubliable Monica dans Friends.
1: Eh ben oui, évidemment. C'est l'anniversaire aussi de Michelle Larocque qui a 66 ans.
0: Courteney Cox, elle a joué aussi dans Scream, il me semble, hein, quand même.
1: Oui.
0: C'est vrai qu'on fait l'impasse sur le truc, mais bon, c'est quand même.
1: Elle est quasiment dans tous les Scream. Ouais. C'est Gail. C'est la journaliste.
0: Sainte-Germaine, aujourd'hui, bonne fête à toutes les Germaines qui nous écoutent. On pense à vous si vous passez le bac, ça commence aujourd'hui.
1: Bonne chance, hein, comment dire. Stressez pas trop, de toute façon, là, les dés sont jetés à cette heure-là.
0: Exactement. Et puis un autre anniversaire dont on n'a pas parlé, mais c'était il y a 32 ans. 32 ans que sortait ce monument des dessins animés. Le Roi Lion, évidemment, Clarisse.
1: Ah oui, Bowie. Ah oui, Bowie.
0: C'était Clarisse à l'époque, le 15 juin 1994. Bon, pour la suite des hits, le classique, on y retourne. Voici Rihanna. Plaisant.

0: Il est 6h30, bienvenue, c'est le réveil Haute Radio. David Guetta arrive dans quelques instants avec Jennifer Lopez et Save Me Tonight, guys.
1: Et à l'occasion de ce début d'examen de baccalauréat, on vous demande ce que vous aviez sur vos bulletins scolaires comme remarque qui revenait souvent.
0: J'en ai une qui revient là tout de suite.
1: Ah ouais?
0: Mais je vous la dis pas tout de suite. On attend un petit peu. On attend aussi vos réactions évidemment sur nos réseaux sociaux, le Facebook, l'Insta et le WhatsApp. Mais d'abord, c'est Teddy Marzen qui a manqué de s'étouffer il y a quelques instants. Bonjour Teddy.
2: Bonjour tout le monde, ça va
0: c'est
2: mieux.
0: Bon. On est bon, on est bien.
2: Je suis prêt.
0: Pas besoin de boire un petit coup d'eau, c'est bon.
2: Non, c'est bon. Ça va, merci.
0: Ok, on y va. L'info et la météo à Haute Radio, il est 6h30.
3: Si la météo et les températures de ce week-end vous ont plu, vous n'allez pas être déçu de ce qui vous attend pour cette semaine. Quelques rares petits passages nuageux de temps en temps, mais c'est surtout le soleil qui va largement dominer. Et il va faire très chaud, hein, surtout en fin de semaine où on atteindra par endroits les 36 degrés. Pour ce matin, comptez une minimale de 16 degrés pour Crémieux et Nivola et une maximale de 35 degrés déjà pour cet après-midi à Bourgoin et Lyon.
0: Et après la météo Teddy, c'est évidemment l'info de ce lundi matin.
3: Dans l'actualité internationale, un accord de paix a été conclu entre les États-Unis et l'Iran. Ça a été annoncé hier par le président américain Donald Trump. Les deux pays ont décrété l'arrêt immédiat et permanent des opérations militaires, y compris au Liban. Washington autorise la réouverture du détroit d'Ormuz et la levée du blocus naval américain. Téhéran confirme de son côté la fin immédiate de la guerre. Une cérémonie de signature est prévue le 19 juin, mais avant ça, des réunions préparatoires doivent se tenir cette semaine pour lancer la mise en œuvre de cet accord. À Voiron, les urgences pédiatriques restent fermées chaque soir à partir de 18h, faute de médecins, provoquant la colère des soignants et des familles mobilisées samedi. Une mère raconte notamment avoir roulé 40 minutes avec son bébé en détresse respiratoire pour rejoindre Grenoble. Les syndicats réclament des recrutements de pédiatres seniors et dénoncent la suppression d'un poste de puéricultrice de nuit. La direction assure de son côté que des embauches sont en cours pour une réouverture nocturne d'ici cet été. Dans l'actualité également, une violente collision a fait une victime hier au Motier, près de la côte Saint-André, sur la RD 1085. Une conductrice de 85 ans est décédée. Les deux voitures ont terminé leur course dans un champ. 5 personnes du monospace impliquées ont été prises en charge, dont un enfant de 9 ans et 3 en urgence relative. La route a été fermée toute l'après-midi. Selon les premiers éléments, la petite Peugeot de la victime se serait engagée depuis une route perpendiculaire avant d'être percutée. Et on vous rappelle que la ligne Grenoble-Chambéry est totalement fermée jusqu'à mercredi matin en raison de lourds travaux à la gare de Brignoux. Depuis samedi, les rails ont été retirés pour permettre l'installation d'un passage souterrain pour piétons et cyclistes ainsi qu'un nouveau pont. Ces aménagements visent à supprimer définitivement le passage à niveau et à sécuriser le secteur. À 900 mètres, un autre ouvrage prépare l'arrivée d'une troisième voie et d'un futur terminus. L'ensemble doit être opérationnel d'ici la fin de l'année.

0: David Guetta et Jello dans le réveil ce matin. On écoutait Save Me Tonight, c'est l'heure du dos du réveil.
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0: Aucun hasard, c'est prévu comme ça tous les jours. Allez, on y va, Clarisse. C'est parti, notre dose du réveil en rapport avec le début des épreuves du bac ce matin.
3: On cherche la remarque qu'il y avait tout le temps sur vos bulletins scolaires. On a Nora, par exemple, qui nous dit « Élève sérieuse, mais bavarde ». C'était imprimé directement sur mes bulletins. Il y a Kevin qui dit « Peut mieux faire ». J'ai eu pendant 10 ans. Et du côté de Mélissa, de bonne capacité, mais un manque de concentration.
0: C'est pas mal.
3: C'est plutôt glorieux. Hein.
0: C'est plutôt encourageant.
3: C'est pas catastrophique, quand même, le peut mieux faire, ça sous-entend que t'es pas mauvais, quoi. Tu peux juste mieux faire.
0: Ça veut dire qu'on voit en toi le potentiel, mais que tu ne l'exerces pas.
3: Alors, si je puis me permettre, du côté des professeurs, des fois vous voyez trop en nous. C'est-à-dire le potentiel, je suis pas sûr, tu vois, à ce point-là.
0: Mais ça, c'est de la fainéantise, car si le professeur y voit en toi, le professeur il connaît mieux que toi quand même.
3: Bah évidemment, il me connaît depuis 11 ans, alors que moi pas du tout.
0: Oui, mais il connaît son sujet, le professeur quand même.
3: Ah oui, par contre, oui.
0: Bon, on en parle tout au long de cette matinée. Vous nous dites quelles remarques vous voyez régulièrement sur vos bulletin de notes à l'époque, la bonne époque, quand on était encore ados, que nous n'avions aucun problème, que nous n'avions pas d'impôts à payer. On vous attend maintenant avec vos réactions, tout simplement. Le Facebook, l'Insta, le WhatsApp 07 57 84 11 11. On vous lira un petit peu plus tard. En attendant, on va retrouver Aurélien dans quelques instants et Lil Nas X, qu'on espère vite retrouver en pleine forme. Lil Nas X avec Star Walking dans le réveil de ce lundi matin pour réveiller.

0: une soirée mondaine.
1: Alors, il y avait soirée mondaine dans le réveil ce matin.
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1: 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Justin Bieber avec Nicki Minaj dans quelques instants. Beauty and a Beat. Et juste derrière, le bon plan du lundi matin. Bonjour, bon réveil.
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0: Justin Bieber avec Julien De Beat sur la radio de Bourgoin. Hot Radio, évidemment. Comme promis, ce super bon plan Hot Radio préparé par Clarisse.
1: Et bah demain, c'est le début de festivité qui revient à Bourgoin. Ça, on aime bien.
0: Oui.
1: Ça veut dire que ça sent les vacances. Ça veut dire que ça sent les beaux jours. Festivité qui reprend demain et qui durera jusqu'en septembre. Plein d'animations qui sont 100% gratuites pour vous et toute la famille. Par exemple, un petit peu plus tard dans l'été, à partir de juillet, il y aura le retour des ciné-été. Ça, c'est super cool.
0: Ouais.
1: Les dimanches pique-niques, c'est déjà là. Tous les dimanches, on a un pique-nique et des animations du côté du parc des Lilates. Sportez-vous bien aussi pour tester tout plein de sports. Le programme complet est dispo sur le site de la ville de Bourgoin. Parce que là, honnêtement, il y a trop de choses pour tout vous dire maintenant.
0: Trop trop bien tout ça. Eh ben,
1: ouais.
0: Écoute, tu sais quoi, dimanche, on ramène notre petite nappe à carreaux.
1: Au parc des Lilates.
0: Enfin, un petit pique-nique.
1: Allez, parfait.
0: Suite des hits avec DC et Todora. Voici Mélodrama dans le réveil, Hot Radio.

0: Il est 7h, bon début de journée avec le réveil, avec dans quelques instants aussi le hit de Gims avec Soleil et puis évidemment le cash code dont on va reparler.
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2: Ouais, si à l'occasion de se faire un petit billet, vous inquiétez pas, on va tout vous expliquer quand même. Gims pour les hits de ce lundi matin et Teddy Marazen pour l'info et le point météo en parlant de soleil.
0: Bonjour Teddy.
3: Tout à fait, rebonjour.
0: L'info, la météo, Hot Radio, il est 6h-7h.
3: Si la météo et les températures de ce week-end vous ont plu, vous n'allez pas être déçu de ce qui vous attend pour cette semaine. Quelques rares petits passages nuageux de temps en temps, mais c'est surtout le soleil qui va largement dominer. Et il va faire très chaud, hein, surtout en fin de semaine où on atteindra par endroits les 36 degrés. Pour ce matin, comptez une minimale de 16 degrés pour Crémieux et Nivola et une maximale de 35 degrés déjà pour cet après-midi à Bourgoin et Lyon.
0: Et après la météo Teddy, c'est évidemment l'info de ce lundi matin.
3: Dans l'actualité internationale, un accord de paix a été conclu entre les États-Unis et l'Iran. Ça a été annoncé hier par le président américain Donald Trump. Les deux pays ont décrété l'arrêt immédiat et permanent des opérations militaires, y compris au Liban. Washington autorise la réouverture du détroit d'Ormuz et la levée du blocus naval américain. Téhéran confirme de son côté la fin immédiate de la guerre. Une cérémonie de signature est prévue le 19 juin, mais avant ça, des réunions préparatoires doivent se tenir cette semaine pour lancer la mise en œuvre de cet accord. À Voiron, les urgences pédiatriques restent fermées chaque soir à partir de 18h, faute de médecins, provoquant la colère des soignants et des familles mobilisées samedi. Une mère raconte notamment avoir roulé 40 minutes avec son bébé en détresse respiratoire pour rejoindre Grenoble. Les syndicats réclament des recrutements de pédiatres seniors et dénoncent la suppression d'un poste de puéricultrice de nuit. La direction assure de son côté que des embauches sont en cours pour une réouverture nocturne d'ici cet été. Dans l'actualité également, une violente collision a fait une victime hier au Motier, près de la côte Saint-André, sur la RD 1085. Une conductrice de 85 ans est décédée. Les deux voitures ont terminé leur course dans un champ. 5 personnes du monospace impliquées ont été prises en charge, dont un enfant de 9 ans et 3 en urgence relative. La route a été fermée toute l'après-midi. Selon les premiers éléments, la petite Peugeot de la victime se serait engagée depuis une route perpendiculaire avant d'être percutée. Et on vous rappelle que la ligne Grenoble-Chambéry est totalement fermée jusqu'à mercredi matin en raison de lourds travaux à la gare de Brignoux. Depuis samedi, les rails ont été retirés pour permettre l'installation d'un passage souterrain pour piétons et cyclistes ainsi qu'un nouveau pont. Ces aménagements visent à supprimer définitivement le passage à niveau et à sécuriser le secteur. À 900 mètres, un autre ouvrage prépare l'arrivée d'une troisième voie et d'un futur terminus. L'ensemble doit être opérationnel d'ici la fin de l'année.
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3: Pour le samplon 95, comptez par exemple 1,89€ chez Auchan à Vézeron, 5,89€ aussi chez Netto du côté des Closes Badinières. Même prix chez Soa Bourgoin, avenue Alsace-Lorraine. Et pour le Carrefour de l'île d'Abo, c'est aussi 1,89€. Et le moins cher aujourd'hui pour le samplon 95, c'est au Leclerc de Bourgoin, avenue Henri Barbus, comptez 1,88€. Et pour le gasoil, 1,95€ chez Esso à Bourgoin, avenue Alsace-Lorraine. 1,95€ également pour le Netto des Closes Badinières. 1,93€ sinon pour le Carrefour de l'île d'Abo. Et enfin, c'est le même prix, 1,93€ également au Leclerc de Bourgoin.

0: Gims avec Soleil dans le réveil ce matin.
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2: Les béliers, vous démarrez la semaine avec une belle envie d'avancer.
0: Les taureaux, un contretemps mineur pourrait perturber votre organisation.
2: Gémeaux, la journée est idéale pour reprendre contact avec une personne perdue de vue.
0: Cancer, vous pourriez ressentir le besoin de ralentir le rythme.
2: Lion, restez ouvert aux opportunités inattendues.
0: Vierge, bonne nouvelle, vous commencez la semaine avec confiance.
2: Balance, ne vous précipitez pas, vous aurez bientôt tous les éléments en main.
0: Scorpion, votre lucidité pourrait vous être très utile.
2: Sagittaire, trouvez le bon équilibre entre plaisir et responsabilité.
0: Capricorne, sans faire de bruit, vous avancez efficacement vers vos objectifs.
2: Verseau, le partage prend une place importante en ce début de semaine.
0: Et enfin les poissons, gardez le cap sur vos propres priorités aujourd'hui. Nous sommes lundi matin, nous sommes le 15 juin et nous vous souhaitons un très très bon réveil. Avicii et Louis Black pour les hits, à tout de suite.

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2: 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D'abord les hits évidemment, et notamment notre Taylor Swift préféré. En même temps, on n'en connaît qu'une. Voici Opel Aïe dans le réveil. Bonjour.

0: Taylor Swift est dans le réveil de votre lundi matin. On écoutait Hopalite Taylor Swift qui a fait sensation lors de l'avant-première de Toy Story 5 puisqu'elle est arrivée avec sa VHS de l'époque du premier Toy Story.
1: Ouais, elle est fan de Toy Story depuis qu'elle a 5 ans, c'est ce qu'elle a raconté à qui voulait l'entendre sur le tapis rouge. Et la preuve, elle est vraiment venue avec sa première cassette sous le bras. Déjà, cassette, tu sais que c'est d'époque. Hein.
0: C'est clair, on est d'accord. Est-ce qu'elle a ramené le stylo pour tourner la cassette?
1: Non, mais par contre, elle devait avoir un stylo pas loin parce qu'elle a fait dédicacer sa cassette par ses collègues qui sont les voix officielles
0: Tom
1: de...
0: Hanks. Ouais, Tom Hanks notamment. Tom Hanks d'ailleurs, c'est sa voix française qui fait également... Je n'ai plus le nom.
1: C'est Woody de Cowboy. Oui, c'est exactement ça.
0: Ok, ok, ça marche. Julien Lib arrive dans quelques instants. Clarisse, je crois que tu as encore quelque chose à nous dire sur Julien Lib.
1: Il est en tournée là, si vous voulez le voir. Et sinon, il a fait une petite interview. Je me suis dit, c'est con. C'est con. Il parlait d'un passage à vide qu'il a eu avant la Star Trek parce qu'il a perdu son papa.
0: Oui.
1: Et il disait, je veux plus jamais revivre ça.
0: Oui.
1: Alors normalement, Julien, t'es tranquille.
0: Oui, la bonne nouvelle, c'est qu'on n'a qu'un papa. Bon, par contre, attention, on a une maman quand même. Julien Lib arrive dans quelques instants. Au top. Un peu de légèreté. Voici, dis-moi où.
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0: Julien Lib avec Kota dans le réveil ce matin. Dis-moi où. Bon début de journée avec vos bons plans. Pas du tout, absolument pas l'éphéméride de ce lundi matin. Avec Courtney Cox notamment qui est à l'honneur. C'était Monica dans Friends, elle a 62 ans. Mais pas que, hein, pas que Monica, c'était aussi la journaliste dans Scream.
1: C'était Gail.
0: Enfin, c'est la journaliste dans Scream puisque ça continue, hein, Scream, hein, maintenant. Ça y est, c'est reparti là.
1: Ouais, il y a eu le 6ème et il y a le 7 qui est en préparation et qui sort incessamment sous peu.
0: Je crois que c'est le 7 qui est sorti, Clarisse.
1: J'ai loupé le Scream.
0: T'as loupé le Scream, je crois.
1: Je les ai tous vus.
0: Scream 7, date de sortie 27 février 2026.
1: J'ai loupé le 7. Bon, bah très bien, je sais ce que je fais ce soir.
0: Et hein, voilà, formidable. Allez, on enchaîne et on enchaîne avec un autre anniversaire, Clarisse.
1: C'est celui de Michel Larocque qui a 66 ans. Aujourd'hui, que vous retrouvez très régulièrement dans des comédies plutôt françaises.
0: Oui, beaucoup moins dans Scream.
1: Ouais, bah, pas encore. Peut-être pour lui, c'est pour jamais.
0: Oui, et peut-être qu'elle est dans le 7 et que, parce que tu l'as pas vu, donc peut-être qu'elle est dans le 7.
1: On vérifiera. Je vous tiens au courant, je vous fais un rapport demain. La Sainte-Germaine aujourd'hui, bon anniversaire si vous êtes du 15 juin et bon courage si vous démarrez les épreuves du bac. Aujourd'hui. Eh
0: oui, début des épreuves du baccalauréat, on pense très très fort à vous évidemment et puis on pense
1: oui, aux parents aussi qui des fois sont plus stressés que les enfants.
0: C'est pas
1: on soit d'accord.
0: C'est pas fou. Notre fierté. Oh là là. Un autre anniversaire un peu sympa dont on voulait parler aussi, c'est le Roi Lion, Hakuna Matata, qui sortait il y a 32 ans, jour pour jour, en 1994. Nous étions encore jeunes. Voici Beyoncé. Elle était encore jeune elle aussi. Voici le classique. Eh oui, tout le monde vieillit, hein, même Beyoncé.
1: Eh ben.
0: Eh oui, et t'as des mignons, mais nous aussi. Voilà, on vieillit tous. Voilà. Beyoncé. Beyoncé pour le classique.

0: Il est 7h30, bienvenue sur votre radio. La semaine redémarre avec Sound of Legend, ce sera San Francisco dans quelques instants. Clarisse, et puis le dos du réveil, bien sûr.
1: On sort les bulletins scolaires, on veut savoir ce qu'il y avait dessus à l'occasion de ce premier jour du bac.
0: On attend vos réponses et on les lit évidemment à l'antenne dans quelques instants, dans quelques minutes. Et on vous attend donc sur nos réseaux sociaux pour les réponses. D'abord Teddy, d'abord l'info. Bonjour Teddy Marazet.
2: Bonjour tout le monde.
0: L'info, ça fait très très sérieux.
1: Ah oui.
0: Bonjour Teddy Marazet.
1: On sent qu'il est journaliste. Hein.
0: On commence avec la météo.
3: Si la météo et les températures de ce week-end vous ont plu, vous n'allez pas être déçu de ce qui vous attend pour cette semaine. Quelques rares petits passages nuageux de temps en temps, mais c'est surtout le soleil qui va largement dominer. Et il va faire très chaud, hein, surtout en fin de semaine où on atteindra par endroits les 36 degrés. Pour ce matin, comptez une minimale de 16 degrés pour Crémieux et Nivola et une maximale de 35 degrés déjà pour cet après-midi à Bourgoin et Lyon.
0: Et après la météo Teddy, c'est évidemment l'info de ce lundi matin.
3: Dans l'actualité internationale, un accord de paix a été conclu entre les États-Unis et l'Iran. Ça a été annoncé hier par le président américain Donald Trump. Les deux pays ont décrété l'arrêt immédiat et permanent des opérations militaires, y compris au Liban. Washington autorise la réouverture du détroit d'Ormuz et la levée du blocus naval américain. Téhéran confirme de son côté la fin immédiate de la guerre. Une cérémonie de signature est prévue le 19 juin, mais avant ça, des réunions préparatoires doivent se tenir cette semaine pour lancer la mise en œuvre de cet accord. À Voiron, les urgences pédiatriques restent fermées chaque soir à partir de 18h, faute de médecins, provoquant la colère des soignants et des familles mobilisées samedi. Une mère raconte notamment avoir roulé 40 minutes avec son bébé en détresse respiratoire pour rejoindre Grenoble. Les syndicats réclament des recrutements de pédiatres seniors et dénoncent la suppression d'un poste de puéricultrice de nuit. La direction assure de son côté que des embauches sont en cours pour une réouverture nocturne d'ici cet été. Dans l'actualité également, une violente collision a fait une victime hier au Motier, près de la côte Saint-André, sur la RD 1085. Une conductrice de 85 ans est décédée. Les deux voitures ont terminé leur course dans un champ. 5 personnes du monospace impliquées ont été prises en charge, dont un enfant de 9 ans et 3 en urgence relative. La route a été fermée toute l'après-midi. Selon les premiers éléments, la petite Peugeot de la victime se serait engagée depuis une route perpendiculaire avant d'être percutée. Et on vous rappelle que la ligne Grenoble-Chambéry est totalement fermée jusqu'à mercredi matin en raison de lourds travaux à la gare de Brignoux. Depuis samedi, les rails ont été retirés pour permettre l'installation d'un passage souterrain pour piétons et cyclistes ainsi qu'un nouveau pont. Ces aménagements visent à supprimer définitivement le passage à niveau et à sécuriser le secteur. À 900 mètres, un autre ouvrage prépare l'arrivée d'une troisième voie et d'un futur terminus. L'ensemble doit être opérationnel d'ici la fin de l'année.

0: Le son de la légende, Sound of Legend dans le réveil, c'était San Francisco.
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0: On revisite l'histoire de la musique avec Sound of Legend, c'est formidable. On revisite l'histoire de vos bulletins scolaires ce matin dans le réveil.
2: Qu'est-ce qu'il y avait dessus? Il y a notamment Johan qui nous dit « Peut réussir à condition de travailler davantage, ça je l'ai pas mal eu. » Camille, trop réservée, doit prendre confiance en elle. Et puis il y a aussi Morgan qui dit « Très bon trimestre, continue ainsi. »
0: Putain, le coup de pression quand même le trop réservé, franchement.
2: Moi aussi, je l'ai eu celui-là. Parce non,
0: c'est sûr, à coup de pression, quoi. Je vais dire, attends, t'es réservé. Et en plus, on te dit, bah alors, bouge ton cul.
3: Passe au tableau.
2: C'est un peu ça, c'est genre, à des capacités, mais on l'entend jamais. Mais c'est, enfin, on est 30, genre, j'ai pas envie de me lever et d'aller au tableau. Laissez-moi tranquille.
0: Non, mais franchement, ouais, je crois que c'est. Après, c'est vrai que c'est un peu délicat, quoi. Après, ça va que c'est sur un bulletin scolaire, quoi. Mm. Je mets pas non plus une grosse pression, quoi. Mais bon. Non, mais le pire, c'est les profs qui te. Tu sais, qui te provoquent dans la salle. Enfin, pas qui te provoquent. Mais tu vois, qui te. Alors ouais. Ah, tout. Alors que toi, t'es tout réservé, tu veux pas bouger, tu vois, tu veux pas aller ouais. Au tableau. Allez, bah, au tableau. Non.
2: Tu vois, alors quand je suis passé. Vous pouvez me répéter ce que je viens de dire? Non. Moi, c'est génial, ouais, j'ai une mémoire auditive. Du coup, généralement, j'arrivais à répéter, ça les énervait.
3: Ah ouais, ah ouais.
0: Ah là là,
3: la chance.
0: Ah là là. Et moi, maintenant, c'est moi le prof avec la reste. Elle me répète les trucs, des fois, je sais qu'elle m'écoutait qu'à moitié, mais elle m'écoutait à moitié quand même. Donc, du coup, elle me répète quand même le truc. Bon, on va mettre Louis Fonsi, ça va commencer à m'énerver. On attend vos réponses pour nous dire ce qu'il y avait sur vos bulletins scolaires sur nos réseaux sociaux. Louis Fonsi, c'est l'été.
4: Aïe. Fonsi, dis-moi.

0: Lumière, c'était avec toi, c'était dans le réveil.
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0: Voilà, ça c'est une petite note de Clarisse, voilà, qui vous offre cette information.
2: Non mais j'ai trouvé ça super intéressant parce que je pensais que les gens ne faisaient plus.
0: Combien ?
2: 60% des gens, si vous avez moins de 34 ans, c'est même 70% des gens qui impriment des photos.
0: Allez, je suis plus concerné malheureusement. 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La suite de Wait avec Bruno Mars, I Just Might, avant le été anniversaire et juste après l'infotrafic de Matisse.
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0: Bon, Omar, ça arrive dans quelques instants. I just might, mais d'abord, on fait le point sur vos conditions de circulation. Mathis, comment ça roule?
34: Ouais, salut Alex, salut Clarisse. Et on démarre la semaine avec une vigilance sur l'A43 en direction de Chambéry. Un ralentissement qui est lié à un poids lourd qui a arrêté un peu après le tunnel de Dulin. C'est 8 minutes de ralentissement à passer ce matin. On reste sur l'A43, mais de l'autre côté, en direction de Lyon, comptez ce matin 13 minutes de perturbation à passer.

0: Bruno Mars avec le hit anniversaire sur Hot Radio.
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0: Un hit anniversaire qui nous replonge dans l'année 2017 aujourd'hui, Clarisse.
2: Avec pas mal de choses qui sortaient côté jeux vidéo, on parle de Zelda Breath of the Wild, notamment, qui a été un gros carton sur la Nintendo Switch, qui apparaissait dans nos salons pour le coup, pour la première fois. Fortnite aussi, c'est pareil, c'est 2017, c'est juillet 2017. On avait l'iPhone 10 qui arrivait, l'iPhone X du coup pour nous. On avait un nouveau président de la République aussi,
0: oui,
2: qui s'appelait Emmanuel Macron. Et c'est l'année où Johnny Hallyday nous quitte. Il aurait fêté son anniversaire hier d'ailleurs, de mémoire, je sais pas s'il n'était pas du 15 juin.
0: Décidément que des mauvaises nouvelles niveau personnalité. Voilà, la suite de vos... Avec ce 8 anniversaire de 2017, donc, ce titre à 9 ans, Martin Solveig avec Alma en featuring, on la cite jamais. Voici All Stars.

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1: 8h, bon début de journée avec le réveil au traduit évidemment. On va parler du cash code dans quelques instants. Clarisse, rappelle-moi la somme qu'il a gagné.
2: 200€.
1: 200€.
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2: Je sais pas si vous en connaissez beaucoup des lundis où on vous met 200 euros dans la poche.
1: Non,
2: mais
1: non.
2: Moi je prends.
1: Allez, on vous attend maintenant avec le mot-clé code CODO 712. Mais d'abord on l'accueille comme un joueur de la Coupe du Monde. Oh. Il arrive. Oh. Ça c'est
4: la sensation.
1: Ah, t'imagines, là t'es sur le terrain là. Il y a ce son là sur toutes les entrées de Coupe du Monde cette année apparemment.
4: J'ai à peine 30 ans, je peux faire la prochaine non, dans 4 ans, j'aurai 34.
1: Si tu nous fais pas une Neymar, pourquoi pas?
2: Il a fait quoi Neymar?
1: Bah, il a pas fait grand chose justement. Mais c'est beaucoup blessé.
4: Voilà, c'est beaucoup blessé.
2: Et il y est là ou il y est pas? Il est blessé
1: si,
2: ou
1: il y est parce que le peuple brésilien a parlé. A mis la pression. Bon, il arrive tel un joueur de la Coupe du Monde pour vous faire l'info, en toute logique. Teddy Marazel, bonjour Teddy.
4: Tu fais la Marseillaise aussi ou pas? Non,
1: okay. On n'a pas le temps, on a que 2 minutes.
4: Okay.
1: On commence avec la météo, Teddy Marazel.
5: Si la météo et les températures de ce week-end vous ont plu, vous n'allez pas être déçu de ce qui vous attend pour cette semaine. Quelques rares petits passages nuageux de temps en temps, mais c'est surtout le soleil qui va largement dominer. Et il va faire très chaud, hein, surtout en fin de semaine où on atteindra par endroits les 36 degrés. Pour ce matin, comptez une minimale de 16 degrés pour Crémieux et Nivola et une maximale de 35 degrés déjà pour cet après-midi à Bourgoin et Lyon.
2: La météo de ce lundi, c'est fait. L'actu maintenant de ce début de semaine.
5: Dans l'actualité internationale, un accord de paix a été conclu entre les États-Unis et l'Iran. Ça a été annoncé hier par le président américain Donald Trump. Les deux pays ont décrété l'arrêt immédiat et permanent des opérations militaires, y compris au Liban. Washington autorise la réouverture du détroit d'Ormuz et la levée du blocus naval américain. Téhéran confirme de son côté la fin immédiate de la guerre. Une cérémonie de signature est prévue le 19 juin, mais avant ça, des réunions préparatoires doivent se tenir cette semaine pour lancer la mise en œuvre de cet accord. Et à Genève, des milliers de manifestants ont défilé hier lors de la marche anti-G7 qui se tient aujourd'hui à Évian. Le cortège est d'abord déroulé dans le calme avec des slogans anti-capitalistes, pro-palestiniens ou encore climatiques. Mais en fin d'après-midi, des heurts ont éclaté en marge de la manifestation, mobilier urbain détruit ou encore agences bancaires dégradées. Les forces de l'ordre ont répliqué avec des gaz lacrymogènes. Les autorités suisses avaient placé l'événement sous forte surveillance pour éviter les débordements de 2003. À Voiron, les urgences pédiatriques restent fermées chaque soir à partir de 18h, faute de médecins, provoquant la colère des soignants et des familles mobilisées samedi. Une mère raconte notamment avoir roulé 40 minutes avec son bébé en détresse respiratoire pour rejoindre Grenoble. Les syndicats réclament des recrutements de pédiatres seniors et dénoncent la suppression d'un poste de puéricultrice de nuit. La direction assure de son côté que des embauches sont en cours pour une réouverture nocturne d'ici cet été. Et on vous rappelle que la ligne Grenoble-Chambéry est totalement fermée jusqu'à mercredi matin en raison de lourds travaux à la gare de Brignoux. Depuis samedi, les rails ont été retirés pour permettre l'installation d'un passage souterrain pour piétons et cyclistes ainsi qu'un nouveau pont. Ces aménagements visent à supprimer définitivement le passage à niveau et à sécuriser le secteur. À 900 mètres, un autre ouvrage prépare l'arrivée d'une troisième voie et d'un futur terminus. L'ensemble doit être opérationnel d'ici la fin de l'année.
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5: Pour le samplon 95, comptez par exemple 1,89€ chez Auchan à Vézeron, 5,89€ aussi chez Netto du côté des Closes Badinières. Même prix chez Soa Bourgoin, avenue Alsace-Lorraine. Et pour le carrefour de l'île d'Abo, c'est aussi 1,89€. Et le moins cher aujourd'hui pour le samplon 95, c'est au Leclerc de Bourgoin, avenue Henri Barbus, comptez 1,88€. Et pour le gasoil, 1,95€ chez Esso à Bourgoin, avenue Alsace-Lorraine. 1,95€ également pour le Netto des Closes Badinières. 1,93€ sinon pour le carrefour de l'île d'Abo. Et enfin, c'est le même prix, 1,93€ également au Leclerc de Bourgoin.

0: Bébé Alexa dans le réveil ce matin, bon début de journée avec nous, bon lundi matin.
1: Alex et Clarisse ne sont pas voyants, mais normalement, ils savent lire l'horoscope.
2: Les béliers.
0: Oui, j'allais dire on va essayer.
2: Ouais, vous démarrez la semaine avec une belle envie d'avancer.
0: Taureau, un contretemps mineur pourrait perturber votre organisation.
2: Gémeaux, la journée est idéale pour reprendre contact avec une personne perdue de vue.
0: Cancer, vous pourriez ressentir le besoin de ralentir le rythme.
2: Lion, restez ouvert aux opportunités inattendues.
0: Vierge, bonne nouvelle, vous commencez la semaine avec confiance.
2: Balance, ne vous précipitez pas, vous aurez bientôt tous les éléments en main.
0: Scorpion, votre lucidité pourrait vous être très utile.
2: Sagittaire, trouvez le bon équilibre entre plaisir et responsabilité.
0: Capricorne, sans faire... efficacement vers vos objectifs.
2: Verseau, le partage.

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2: 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Et pour les hits, c'est Miley Cyrus qu'on écoute avec Dream As One. Bon lundi matin, bon début de semaine. Oh,

0: Miley Cyrus dans le réveil de ce lundi, c'est le 15 juin, bonjour. Bon réveil et force à vous si vous êtes concerné par ça.
1: Qui dit faut passer ton bac, faut passer ton bac, faut passer ton bac.
0: Et oui, c'est le début des épreuves du bac officiel puisqu'il y a eu des épreuves anticipées jeudi et vendredi, français et maths. Voilà. Et aujourd'hui, évidemment, c'est le traditionnel moment de la philosophie, Clarisse.
2: La star qui te met dedans pour tout le reste de la semaine, ah, généralement.
0: Oui, et puis après, non mais tu sors du truc et tu dis, bon, est-ce que j'ai été assez philosophique? Est-ce que je suis allé assez loin? Be or not to be, tu vois.
2: Mais surtout, c'est que autant les maths, tu sais répondre, tu sais que t'as bon, tu sais pas répondre, tu sais que t'as faux. La philo, j'ai eu des super notes toute l'année. Le jour du bac, j'ai eu 9, je crois.
0: Mais en fait, c'est ça le problème, c'est que c'est archi subjectif. Alors, on vous redonne quand même les sujets de l'année dernière. Notre avenir dépend-il de la technique? Okay. Et enfin, la vérité est-elle toujours convaincante?
2: Wow. Thèse, antithèse, synthèse, vous avez 4 heures.
0: Vous avez 4 siècles. Dans quelques instants, Alex Warren. Pour le coup, pas besoin de débattre, on va tous se régaler avec Fever Gym dans quelques instants dans le réveil, juste derrière l'infotrafic de Matisse.
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2: On regarde vos bulletins scolaires dans le dos du réveil ce matin. Retour de Moïse d'ailleurs de ce lundi, juste après l'info trafic de Mathis.
31: Et je vous rappelle la vigilance sur l'A43 en direction de Chambéry, un ralentissement qui est lié à un poids lourd qui a été arrêté un peu après le tunnel de Dulin. C'est 20 minutes de ralentissement à passer ce matin au total. Ça vous concerne jusqu'à la traversée du tunnel de l'Épine. On reste sur l'A43 mais de l'autre côté en direction de Lyon. Comptez ce matin et 17 minutes de perturbation à passer. Et puis il y a pas mal de monde également ce matin à l'arrivée à la zone d'activité à Saint-Quentin-Fallavier. 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

0: Alex Warren dans le réveil ce matin, bon début de journée avec nous.
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0: Notre dos du réveil concerne le début du bac. D'ailleurs, force à vous, si vous êtes concerné, évidemment, directement ou indirectement, on pense également aux parents. Et on parle donc de ces épreuves du bac et notamment de vos bulletins scolaires de l'époque.
2: Oui, il y avait quoi dessus? Chez Cécile, il y avait « doit cesser de discuter avec ses voisins ». Et j'aime beaucoup la justification. Mais le problème, c'est que j'en avais des deux côtés. J'avais quelqu'un dans ma classe, je m'en rappellerai, genre, le prof avait mis un bureau tout seul derrière. Parce qu'en fait, peu importe à côté de qui tu le mettais, trop social, il parlait avec tout le monde.
0: C'est un peu le piqué, quoi, en fait. Le piqué de l'époque, quoi.
2: C'est ça. Léa qui dit élève agréable et discrète. J'ai toujours pensé que les profs ne savaient pas quoi écrire sur moi. Du côté d'Olivier, manque d'attention. Aujourd'hui, je dirais peut-être plus que juste c'est compliqué de rester assis entre 8h et 18h.
0: Oui, ouais. Aussi. Ouais. Moi, il m'était doit se canaliser. Je crois que j'ai vu ces trois mots au moins 10 fois sur mes bulletins de notes. Doit se canaliser. Après, je me dis que bon. Si tu mets que ça, c'est que ça va, c'est pas pire en fait.
3: Ouais. Oui, ça va franchement.
0: Tu sais, t'es un peu chiant pour tes profs quoi.
3: Ouais, c'est ça.
0: Voilà, ils sont un peu ras le cul de te reprendre quoi. Enfin, c'est juste ça. Bon, Facebook, Insta, WhatsApp pour nous dire quelles étaient les annotations sur vos bulletins scolaires. On en parle tout au long de cette matinée avec les Daft Punk notamment, c'est le gros classique du réveil. One more.

0: 8h30, bienvenue, c'est le Réveil Haute Radio. Tame Impala avec Jenny, dans quelques instants, on va écouter Dracula. Et puis derrière, nous allons jouer.
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0: Allez, on vous attend avec le mot-clé Réveil au 7-11-12. Et moi, j'ai envoyé info en 7-11-12, dont je retrouve Teddy Marazen, formidable.
2: Et ben, je suis là.
0: Bonjour Teddy. Il est 8h30.
3: Si la météo et les températures de ce week-end vous ont plu, vous n'allez pas être déçu de ce qui vous attend pour cette semaine. Quelques rares petits passages nuageux de temps en temps, mais c'est surtout le soleil qui va largement dominer. Et il va faire très chaud, hein, surtout en fin de semaine où on atteindra par endroits les 36 degrés. Pour ce matin, comptez une minimale de 16 degrés pour Crémieux et Nivola et une maximale de 35 degrés déjà pour cet après-midi à Bourgoin et Lyon.
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3: Dans l'actualité internationale, un accord de paix a été conclu entre les États-Unis et l'Iran. Ça a été annoncé hier par le président américain Donald Trump. Les deux pays ont décrété l'arrêt immédiat et permanent des opérations militaires, y compris au Liban. Washington autorise la réouverture du détroit d'Ormuz et la levée du blocus naval américain. Téhéran confirme de son côté la fin immédiate de la guerre. Une cérémonie de signature est prévue le 19 juin, mais avant ça, des réunions préparatoires doivent se tenir cette semaine pour lancer la mise en œuvre de cet accord. Et à Genève, des milliers de manifestants ont défilé hier lors de la marche anti-G7 qui se tient aujourd'hui à Évian. Le cortège est d'abord déroulé dans le calme avec des slogans anti-capitalistes, pro-palestiniens ou encore climatiques. Mais en fin d'après-midi, des heurts ont éclaté en marge de la manifestation, mobilier urbain détruit ou encore agences bancaires dégradées. Les forces de l'ordre ont répliqué avec des gaz lacrymogènes. Les autorités suisses avaient placé l'événement sous forte surveillance pour éviter les débordements de 2003. À Voiron, les urgences pédiatriques restent fermées chaque soir à partir de 18h, faute de médecins, provoquant la colère des soignants et des familles mobilisées samedi. Une mère raconte notamment avoir roulé 40 minutes avec son bébé en détresse respiratoire pour rejoindre Grenoble. Les syndicats réclament des recrutements de pédiatres seniors et dénoncent la suppression d'un poste de puéricultrice de nuit. La direction assure de son côté que des embauches sont en cours pour une réouverture nocturne d'ici cet été. Et on vous rappelle que la ligne Grenoble-Chambéry est totalement fermée jusqu'à mercredi matin en raison de lourds travaux à la gare de Brignoux. Depuis samedi, les rails ont été retirés pour permettre l'installation d'un passage souterrain pour piétons et cyclistes ainsi qu'un nouveau pont. Ces aménagements visent à supprimer définitivement le passage à niveau et à sécuriser le secteur. À 900 mètres, un autre ouvrage prépare l'arrivée d'une troisième voie et d'un futur terminus. L'ensemble doit être opérationnel d'ici la fin de l'année.

0: Tame Impala avec Jenny, ce matin, on écoutait Dracula.
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0: Et ce matin, c'est avec Marianne qu'on est. Salut Marianne.
2: Salut Marianne.
3: Salut Alex, salut Clarisse.
0: Marianne qui est depuis le rectorat, c'est ça? Tu bosses au rectorat, toi?
3: C'est ça.
0: En ce premier jour de bac, comment ça se passe? Qu'est-ce que tu fais au rectorat, d'ailleurs? Raconte-nous un peu.
3: Alors, à la gestion des sujets.
0: Waouh! La gestion des sujets?
2: Ah, donc c'est toi qui as décidé sur quoi il planche un peu plus tard, là?
3: Alors, pas moi. Hein. Les inspecteurs, mais pas moi, non.
0: D'accord, ça marche, mais c'est cool, super cool. Et du coup, est-ce qu'on peut donner les sujets maintenant? Est-ce que c'est bon par rapport à l'heure? Normalement, tout le monde est... Non, mais normalement, ça commence à 8h, normalement, non?
2: Ça commence pas à 9h?
3: Ça commence à 8h, 9h, ça dépend.
0: Ah ouais, donc on peut pas le dire encore.
2: Ouais. Bon,
3: bah... Ah non, on peut rien dire.
0: Eh bah, on fera ça une autre fois.
2: J'imagine, ouais, j'ai eu 20 sur 20, je suis entendu dans le réveil, ouais. Comment créer des problèmes?
0: C'est exactement ça. Bon, allez, on va jouer ensemble, Marianne. On va jouer pour gagner un magnifique bon d'achat de 50€ chez les copains d'Agfa Photoprint. Clarisse, je mets un chrono de 10, 20 secondes, je fais quoi?
2: Tu peux mettre 10 secondes, on fait un plus ou moins.
0: 10 secondes, d'accord, ok.
2: Ouais.
0: Je suis très ambitieuse, mais d'accord.
2: Okay. Bah parce qu'il est facile à trouver le chiffre ce matin. Au pire, okay, on t'aiguillera, Marianne. On cherche le nombre de photos que les gens prennent en moyenne par mois.
0: Moins.
2: Moins.
3: 500.
0: Moins.
2: Moins.
3: 400.
0: Moins.
3: 250.
0: Moins.
3: 100.
0: Plus.
3: 150.
0: Oui, allez, c'est bon.
2: J'avais
0: bon.
2: Confiance en Marianne. J'avais répondu. Bravo Marianne.
0: Et moi en plus j'ai lancé le chrono juste avant.
2: Ouais.
0: Donc ouais, non, j'ai attendu la première réponse et j'ai relancé le chrono. Bravo Marianne, 50€ de bon d'achat chez nos copains d'Agfa Photoprint.
3: Merci. Super.
0: On n'arrête pas de le dire depuis le début de l'émission, mais tu vas pouvoir imprimer des photos sur des tablettes de chocolat.
2: On trouve ça fou.
3: C'est vrai.
0: Et c'est stylé.
3: Ça, c'est génial.
0: Et c'est quand même stylé, c'est comme
3: stylé.
0: Ah ouais, non mais grave. Bon.
3: Stylé.
0: Et ben voilà. Et ben c'est pour toi, ça nous fait plaisir, Marianne. N'hésitez pas à faire comme Marianne justement, à vous inscrire maintenant avec le mot clé réveil au 712 pour jouer avec nous tout au long de cette semaine.
2: On te souhaite un bon lundi, Marianne. Vous aussi d'ailleurs.
3: Merci.
0: Et une pensée à tous ceux qui sont en train de passer leur bac et notamment Philo.
3: C'est ça.
0: On sait comme c'est. Waouh. C'est violent.
3: Angoissant.

0: Ray avec Where Is My Husband dans le réveil.
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0: Notre chiffre du réveil en ce lundi matin, c'est 80 000.
2: Ah, ça fait beaucoup.
0: Ça fait beaucoup et c'est dans toute une vie par contre.
2: D'accord, ah. Ok, j'allais te demander si c'était des euros.
3: On le fait 80 000 fois.
0: Ah, on le fait pas.
2: Ça nous arrive.
0: Ouais, exactement, c'est exactement ça, ça nous arrive. Enfin,
2: est-ce que ça nous arrive, ça peut nous arriver toute la vie ou c'est que quand t'es adulte?
0: Oui, toute la vie.
2: Ok.
0: Même quand on est enfant.
3: On s'en rend compte, on s'en rend pas compte.
0: Ah non, on s'en rend pas compte, on le fait comme ça compte. Et.
3: Ah
0: ou, ah, oh.
3: Ah d'accord.
2: Okay. Donc ça peut être positif comme négatif, très bien. 80 000.
0: Après, c'est pas une action en soi. Hein.
2: C'est quelque chose qu'on fait automatiquement.
0: C'est quelque chose qui arrive comme ça.
2: Genre par exemple, le cœur il pompe 80 000 fois dans ta vie, quoi.
0: Par exemple.
2: Ok.
0: Si je vous dis interaction.
2: Parler à des gens.
0: Plus généralement. On dirait que c'est pyramide le truc.
3: Rencontrer une première rencontre. Non, bah 80 000.
0: C'est pas une première. Tout simplement une rencontre.
3: Ah,
2: 80 000 rencontres.
0: En moyenne, une personne rencontre environ 80 000 personnes au cours de sa vie. Ça inclut les proches, les collègues, les camarades d'école, les voisins, les commerçants.
3: Ah ouais.
0: 80 000 personnes, c'est énorme.
2: Les gens que vous aimez pas, ils sont comptés dedans aussi.
0: C'est énorme quand même. C'est énorme. Et vous remarquerez la note de Teddy qui est à fond dans la Coupe du Monde.
3: Hein. Le mec lâche pas quoi.
0: Le mec ne lâche rien quoi. Tu ne réponds pas. Jérémy Frérot avec Frérot dans quelques instants, c'est le prochain hit qu'on va écouter avec l'infotrafic de Matisse.
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0: On va écouter Jérémy Frérot dans quelques secondes, mais d'abord, vous êtes peut-être en train d'aller au boulot et il y a peut-être un secteur à éviter. Mathis vous dit tout.
33: Avec encore des coups de frein qui persistent ce matin, des ralentissements sur l'A43 en direction de Chambéry, par la traversée du tunnel de Dulin et de l'Épine. En cumulé, on parle de moins de 10 minutes de perdu. On reste sur l'A43, mais de l'autre côté, en direction de Lyon, comptez ce matin 18 minutes de perturbation à traverser. Et puis on termine avec 5 minutes de retenue au sud de Nivola ce matin. 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

0: 9h déjà, bon début de journée, bon lundi matin avec Hot Radio. Bah oui, tant qu'à faire, c'est meilleur. Avec David Guetta et Jennifer Lopez aussi, Save Me Tonight dans quelques secondes.
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2: On va jouer aussi un petit peu. On joue au cache-code dans 5 minutes et on a 200 euros à vous offrir avec le mot-clé code au 7-11-12.
0: Bonne chance à vous, mais d'abord c'est l'info, c'est la météo. C'était Eddy Marazen.
3: J'adore.
0: C'est sympa.
3: Ah, j'adore.
0: C'est sympa quand même pour
3: un jeu. Je veux ça tous les jours.
0: Voilà. C'est l'entrée, c'est la musique d'entrée des joueurs de la Coupe du Monde. Et donc, du coup, voilà. Je sens que mon Teddy, ça le hype quand j'ai cette musique.
3: Carrément.
0: Il va être motivé pour vous faire l'info. On y va, c'est parti. Eddy Marazen, l'essentiel de l'actu et la météo. 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
4: Si la météo et les températures de ce week-end vous ont plu, vous n'allez pas être déçu de ce qui vous attend pour cette semaine. Quelques rares petits passages nuageux de temps en temps, mais c'est surtout le soleil qui va largement dominer. Et il va faire très chaud, hein, surtout en fin de semaine où on atteindra par endroits les 36 degrés. Pour ce matin, comptez une minimale de 16 degrés pour Crémieux et Nivola et une maximale de 35 degrés déjà pour cet après-midi à Bourgoin et Lyon.
0: Merci Teddy. Après la météo de ce début de semaine, on passe à l'actu de ce lundi matin.
4: À Voiron, les urgences pédiatriques restent fermées chaque soir à partir de 18h, faute de médecins, provoquant la colère des soignants et des familles mobilisées samedi. Une mère raconte notamment avoir roulé 40 minutes avec son bébé en détresse respiratoire pour rejoindre Grenoble. Les syndicats réclament des recrutements de pédiatres seniors et dénoncent la suppression d'un poste de puéricultrice de nuit. La direction assure de son côté que des embauches sont en cours pour une réouverture nocturne d'ici cet été. Et on vous rappelle que la ligne Grenoble-Chambéry est totalement fermée jusqu'à mercredi matin en raison de lourds travaux à la gare de Brignoux. Depuis samedi, les rails ont été retirés pour permettre l'installation d'un passage souterrain pour piétons et cyclistes ainsi qu'un nouveau pont. Ces aménagements visent à supprimer définitivement le passage à niveau et à sécuriser le secteur. À 900 mètres, un autre ouvrage prépare l'arrivée d'une troisième voie et d'un futur terminus. L'ensemble doit être opérationnel d'ici la fin de l'année. Un concours assez original aura lieu en fin d'année dans le Nord-Isère, celui du meilleur gratin dauphinois. C'est organisé par l'association Le Patrimoine à Saint-Savin. C'est la deuxième édition après la réussite de la première en 2024. Et même si ça n'aura lieu qu'en novembre 2026, les inscriptions c'est maintenant et c'est ouvert à tous. Léopold Durand, président de l'association Le Patrimoine.
5: Pour les inscriptions, donc on a établi deux règlements. Un règlement pour les professionnels et un règlement pour les amateurs. Chacun pourra s'inscrire, alors ou sur la plateforme Hello Asso ou directement en nous contactant par mail. Pour les professionnels, il faut simplement avoir un numéro de tiret ou être enregistré à la chambre du commerce et des métiers dans tout ce qui touche autour des métiers de bouche. Donc être restaurateur, traiteur, mais aussi c'est ouvert aux apprentis de ces entreprises.
4: Les épreuves auront donc lieu cette fois sur deux jours à Saint-Savin au mois de novembre. Deux jours remplis de nombreuses animations comme un repas cabaret par exemple le soir. Mais pour plus d'informations à venir d'ici novembre, n'hésitez pas à vous abonner au compte Facebook de l'organisateur Le Patrimoine.
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4: Pour le samplon 95, comptez par exemple 1,89€ chez Auchan à Vézeron, 5,89€ aussi chez Netto du côté des Closes Badinières. Même prix chez Soa Bourgoin, avenue Alsace-Lorraine. Et pour le carrefour de l'île d'Abo, c'est aussi 1,89€. Et le moins cher aujourd'hui pour le samplon 95, c'est au Leclerc de Bourgoin, avenue Henri Barbus, comptez 1,88€. Et pour le gasoil, 1,95€ chez Esso à Bourgoin, avenue Alsace-Lorraine. 1,95€ également pour le Netto des Closes Badinières. 1,93€ sinon pour le carrefour de l'île d'Abo. Et enfin, c'est le même prix, 1,93€ également au Leclerc de Bourgoin.

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2: Bon début de journée avec le réveil et avec l'occasion pour vous de gagner ce matin 200 euros si vous nous répondez évidemment et que vous nous répétez la combinaison du jour.
3: On vous l'a donné il y a une petite heure cette combinaison, c'est à 8h05 tous les matins et comme vous l'entendez on est un peu à la bourre, Alex est juste en train de composer le numéro.
2: Tout à fait.
3: On appelle chez Julie ce matin qui a envoyé code au 71112.
2: Julie va-t-elle nous répondre pour nous répéter cette combinaison qu'on vous a donnée comme chaque matin à 8h05? Elle nous répond, elle nous donne la combinaison et hop, c'est réglé. Ça fait 200 euros de plus sur le compte en banque.
3: Oui, pourquoi elle chope
4: votre appel
3: Il y a deux tonalités maintenant dans la sonnerie, c'est pas mon signe.
2: Malheureusement, ce sera pas pour Julie. Heureusement, bah, ça veut dire qu'on rajoute 100 euros et ça veut dire que ça fait 300 euros à gagner demain, Clarisse.
3: Oui, le mot-clé c'est le même, c'est code CODE au 71112 et on vous donnera un code tout neuf demain à 8h05.
2: En attendant, on vous souhaite un très bon début de journée. Dans quelques instants, on revient sur le dose du réveil à découvrir sur nos réseaux sociaux si vous ne savez pas encore de quoi il s'agit. Mais d'abord, Vianney, clin d'œil, je m'en vais.
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0: Yanné, je m'en vais. Clin d'œil.
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0: Revenons sur notre dose du réveil, Clarisse.
2: Les petits bulletins scolaires, qu'est-ce qu'il y avait comme annotation sur vos bulletins pendant votre scolarité? On s'est dit, voilà, comme ça on remet un peu les pieds à l'école, mais en même temps on vous stresse pas avec le bac qui commence aujourd'hui.
0: Exactement.
2: Stéphane avait résultat satisfaisant mais travail irrégulier. Aurore, élève rêveuse. Renaud qui dit, se repose sur ses acquis. Encore aurait-il fallu que je sache où ils étaient les acquis.
0: J'attends.
2: Il y a un truc qui m'a inquiété aussi, Guillaume. Fait preuve d'un humour parfois excessif.
0: Il aurait dû être animateur radio, lui.
2: Ouais.
0: Ou humoriste, tout simplement.
2: Il y avait quoi sur les votes de bulletin Alex canalisé, t'es
0: ouais,
2: dit
0: et travail irrégulier un peu, c'est vrai aussi, ça me rappelle des choses.
2: Ah, moi
0: ouais.
2: aussi.
3: C'est très compliqué.
0: Allez, ouais. t'es dit, ouais. tu peux nous dire.
3: Mais rien de positif, on c'est a tout très compliqué.
0: On a tout partagé
3: non,
0: ensemble.
3: C'était très compliqué.
0: Bon d'accord. Bon d'accord, il veut pas dire. Il veut pas dire. C'était
3: non, mais
0: très...
3: bavardage, dans la lune, pas attentif,
0: ouais, voilà.
3: tout ça quoi, tout ça. C'était compliqué.
0: Mais regarde où tu es aujourd'hui, voilà. Comme
3: oui,
0: quoi,
3: oui,
0: bon.
3: Oui, oui.
0: Bon, si vos enfants peuvent bosser et si
3: c'est
0: vous pouvez
3: mieux,
0: bosser,
3: oui.
0: si vous êtes concerné, c'est quand même mieux évidemment.
3: Ça facilite la suite en fait.
0: Exactement.
2: Cela dit, bavardage en radio, c'est plutôt une qualité. Hein.
0: Ouais, c'est clair. Facebook, Insta, WhatsApp pour continuer à nous dire qu'est-ce qu'on vous mettait sur vos petits bulletins de notes à l'époque. Et en attendant, dans quelques instants, c'est Angèle Justice qu'on va retrouver dans 30 secondes dans le réveil.
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0: J'en ai avec Justice sur la radio de Bourgoin sur Hot Radio.
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0: Vous êtes au bon endroit, celui qui vous offre votre plein d'essence grâce au sticker Hot Radio que vous collez à l'arrière de la voiture. 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
2: La batterie, la connerie se rattrape, je vais vous dire. Et vous pouvez aller chercher votre autocollant Hot Radio à côté de la maison. À Bourgoin, vous avez la boulangerie Paul, il y a Hémisphère Sud aussi, l'atelier 815 que vous retrouvez à Pont, et il y a Repoto à Virignan.
0: Formidable. Que s'est-il passé pour que tu dises batterie au lieu de connerie, Clarisse? Vraiment pas loin, mais là c'était loin quand même.
2: Ouais, je sais pas.
0: Oh, très bien. Pas de batterie apparemment.
2: Il y a deux câbles qui sont touchés, ouais, c'est ça.
0: Kims avec Soleil dans quelques instants. Et juste derrière, évidemment, la révélation de la plaque gagnante de ce lundi matin sur Hot Radio.
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0: Gims avec Soleil, c'est fort, très très fort. Gims dans le réveil.
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0: C'est la radio de Bourgoin, c'est Autre Radio. Allez, c'est parti. Qui c'est qui gagne son plein d'essence ce matin?
2: On cherche une Niro ce matin. Je me suis dit, à tous les coups, avec un nom pareil, c'est une voiture italienne. Pas du tout, c'est une Kia. Une Kia Niro qu'on a vue à la Tour du Pin, sur la 43 exactement, à hauteur de la Tour du Pin. La plaque GT629 de lettres.
0: Je crois que c'est celle où il y a. Comment il s'appelle? De Niro. Dans la pub, il me semble.
2: Eh ben, ce serait pas complètement déconnant du coup, si ça s'appelle Kia Niro.
0: Ouais, il me semble. Enfin, bref, bon, écoutez, si c'est votre voiture, voilà, on attend votre appel. 0825 740 940. C'est surtout ça qu'il faut retenir dans l'histoire. La suite de Louis avec le classique Hot Radio, Bob Sinclair.

0: 9h30, c'est le réveil, ça continue sur votre radio avec Julien Nib. Ce sera dis-moi où et puis juste derrière on va jouer, Clarisse.
1: Vous allez vous affronter au dernier mot ce matin, messieurs. Vous aussi, vous allez devoir essayer de trouver un maximum de choses et d'avoir le dernier mot en 20 secondes.
0: Tu m'as piqué mon jeu, Clarisse.
1: Oui, parce que j'avais une idée, puis je me suis dit, ça te ferait vachement bien dans le jeu d'Alex. Et puis je me suis dit, écoute, je vais l'emprunter.
0: D'accord. Bon, en même temps, j'ai un peu emprunté ton jeu la semaine dernière aussi.
1: Donc. Oh bah non, allons-y, c'est la fête, c'est la fin.
0: On y va. 20 secondes de la gloire, donc oui. L'info, la météo, bonjour Teddy.
2: Bonjour.
0: Personne ne te rempâtre. On te garde. Voilà, on te garde.
2: Merci.
0: On commence avec la météo.
3: Si la météo et les températures de ce week-end vous ont plu, vous n'allez pas être déçus de ce qui vous attend pour cette semaine. Quelques rares petits passages nuageux de temps en temps, mais c'est surtout le soleil qui va largement dominer. Et il va faire très chaud, hein, surtout en fin de semaine où on atteindra par endroits les 36 degrés. Pour ce matin, comptez une minimale de 16 degrés pour Crémieux et Nivola et une maximale de 35 degrés déjà pour cet après-midi à Bourgoin et Lyon.
0: Merci Teddy. Après la météo de ce début de semaine, on passe à l'actu de ce lundi matin.
3: À Voiron, les urgences pédiatriques restent fermées chaque soir à partir de 18h, faute de médecins, provoquant la colère des soignants et des familles mobilisées samedi. Une mère raconte notamment avoir roulé 40 minutes avec son bébé en détresse respiratoire pour rejoindre Grenoble. Les syndicats réclament des recrutements de pédiatres seniors et dénoncent la suppression d'un poste de puéricultrice de nuit. La direction assure de son côté que des embauches sont en cours pour une réouverture nocturne d'ici cet été. Et on vous rappelle que la ligne Grenoble-Chambéry est totalement fermée jusqu'à mercredi matin en raison de lourds travaux à la gare de Brignoux. Depuis samedi, les rails ont été retirés pour permettre l'installation d'un passage souterrain pour piétons et cyclistes ainsi qu'un nouveau pont. Ces aménagements visent à supprimer définitivement le passage à niveau et à sécuriser le secteur. À 900 mètres, un autre ouvrage prépare l'arrivée d'une troisième voie et d'un futur terminus. L'ensemble doit être opérationnel d'ici la fin de l'année. Un concours assez original aura lieu en fin d'année dans le Nord-Isère, celui du meilleur gratin dauphinois. C'est organisé par l'association Le Patrimoine à Saint-Savin. C'est la deuxième édition après la réussite de la première en 2024. Et même si ça n'aura lieu qu'en novembre 2026, les inscriptions c'est maintenant et c'est ouvert à tous. Léopold Durand, président de l'association Le Patrimoine.
4: Pour les inscriptions, donc on a établi deux règlements, un règlement pour les professionnels et un règlement pour les amateurs. Chacun pourra s'inscrire, alors ou sur la plateforme Hello Asso ou directement en nous contactant par mail. Pour les professionnels, il faut simplement avoir un numéro de tiret ou être enregistré à la chambre du commerce et des métiers dans tout ce qui touche autour des métiers de bouche. Donc être restaurateur, traiteur, mais aussi c'est ouvert aux apprentis de ces entreprises.
3: Les épreuves auront donc lieu cette fois sur deux jours à Saint-Savin au mois de novembre. Deux jours remplis de nombreuses animations comme un repas cabaret par exemple le soir. Mais pour plus d'informations à venir d'ici novembre, n'hésitez pas à vous abonner au compte Facebook de l'organisateur Le Patrimoine.

0: Julien Lippe dans le réveil ce matin, dis-moi où.
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0: C'est l'heure de jouer ensemble, comme chaque matin à cette heure-là, vous le savez. Et nous allons jouer un dernier mot ce matin, Clarisse.
2: Oui, pendant 20 secondes, vous allez me donner des réponses à un thème. Et il va falloir donc répondre chacun votre tour. Pas le droit de répéter la réponse de l'autre. Et celui qui a le dernier mot remporte ce dernier mot, en toute logique.
0: Ok.
2: On joue ce matin avec les matières que vous pouvez avoir au baccalauréat général en France.
0: Oh là là.
2: On commence avec Alex, qui a l'air décidé.
0: Mathématiques. Philo.
2: Ouais.
0: Latin.
2: Oui, si c'est une option, oui.
3: Français.
2: Oui.
0: Géo. Histoire
2: oui.
0: Géo.
3: Sport EPS.
2: Oui.
0: Qu'est-ce
2: que t'avais comme cours?
0: Littérature, je sais pas.
2: Ouais, littérature, oui.
3: Science.
2: Ça marche aussi. Ah, dit, bravo Alex. On peut penser aussi par exemple à la Philo, vous l'avez dit.
3: Oui
0: on l'a dit.
2: Ah bah je vous dis plus rien.
3: Si on l'a dit.
0: Bon bah Justin Wellington alors. Oui d'accord, vas-y.

0: Zao, MC Solar, dans le réveil ce matin, on écoutait comme Caroline.
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0: 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Genre les imprimer sur des tablettes de chocolat, mais je sais pas comment faire.
2: Ça tombe très bien, Alex. Vous dites ils ont craqué. 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
0: Parfait, je sais comment faire donc pour imprimer mes photos sur mes tablettes de chocolat. Ah bah,
2: ça faisait très c'est pas sorcier. Mais dis donc, Jamy.
3: Mais hasard de dingue.
0: Complètement. Pour une fois, je peux dire que j'ai des tablettes de chocolat. Sienna Spiro arrive dans quelques instants. Die on this hill. Et juste derrière, on retrouve Guillaume. Bon début de journée. Bon lundi matin avec le réveil.
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0: Yéna Spirou dans le réveil ce matin. On a écouté Die on this hill en ce lundi 15 juin. Aujourd'hui, être ou ne pas être? Be or not to be?
1: Telle est la question.
0: Oui, sujet de philo. Aujourd'hui, on pense d'ailleurs à tous ceux qui sont en train de plancher sur leur sujet de philo. C'est pas la matière la plus évidente et puis c'est pas la matière où tu sors avec le plus de conviction, quoi.
1: Ah, puis c'est la première en plus, hein. C'est-à-dire que ça te met dedans pour toute la semaine.
0: Ça te met le doute direct comme ça. Bonjour Guillaume.
2: Bonjour.
0: Comment ça?
2: Très mauvaise note en philo aussi, c'est ça la question.
1: Pareil.
2: Que des souvenirs. Genre un 5 ou un 6, je pense.
0: Vous auriez dû faire comme moi. Pas de bac, pas de philo, réglé.
1: Eh, ça réglait le problème.
0: Eh
1: ouais.
0: Oui, les bugs, il n'y avait pas de philo. Fallait pencher des câbles et tout, parce que j'avais fait électrotechnique, mais moi j'étais tranquille.
2: Regardez le résultat maintenant, il est mieux payé que nous.
0: Ouais, ça n'a pas duré longtemps.
1: J'ai retrouvé mon sujet de bac de l'époque.
0: Non.
1: La culture nous rend-elle plus humains?
0: Ouais. Et la réponse, c'est quoi?
1: Bah, j'avais une 9, donc je vais peut-être pas développer.
2: Mais... un 9, c'est pas mal en philo. C'est
0: oui,
2: pas mal.
0: C'est ça. En fait, tu relativises tout avec la philo. Ça aussi, ça fait partie de la philosophie.
1: Ça pourrait être philosophique, ouais.
0: Bon, allez, sur ces belles paroles, on vous laisse avec Marine Akei et avec Guillaume à partir de 10h. On vous embrasse, on vous souhaite une très très bonne journée. On vous dit à demain.

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1: Bienvenue, il est 10h du mat et vous êtes sur votre radio. La suite, c'est Camila Cabello, Havana et Stand Up Legend. Je vais vous passer San Francisco, mais d'abord, c'est l'info.
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1: L'info de radio commence par la météo, c'est avec Teddy Marazen.
3: Si la météo et les températures de ce week-end vous ont plu, vous n'allez pas être déçu de ce qui vous attend pour cette semaine. Quelques rares petits passages nuageux de temps en temps, mais c'est surtout le soleil qui va largement dominer. Et il va faire très chaud, hein, surtout en fin de semaine où on atteindra par endroits les 36 degrés. Pour ce matin, comptez une minimale de 16 degrés pour Crémieux et Nivola et une maximale de 35 degrés déjà pour cet après-midi à Bourgoin et Lyon. Dans l'actualité internationale, un accord de paix a été conclu entre les États-Unis et l'Iran. Ça a été annoncé hier par le président américain Donald Trump. Les deux pays ont décrété l'arrêt immédiat et permanent des opérations militaires, y compris au Liban. Washington autorise la réouverture du détroit d'Ormuz et la levée du blocus naval américain. Téhéran confirme de son côté la fin immédiate de la guerre. Une cérémonie de signature est prévue le 19 juin, mais avant ça, des réunions préparatoires doivent se tenir cette semaine pour lancer la mise en œuvre de cet accord. À Voiron, les urgences pédiatriques restent fermées chaque soir à partir de 18h, faute de médecins, provoquant la colère des soignants et des familles mobilisées samedi. Une mère raconte notamment avoir roulé 40 minutes avec son bébé en détresse respiratoire pour rejoindre Grenoble. Les syndicats réclament des recrutements de pédiatres seniors et dénoncent la suppression d'un poste de puéricultrice de nuit. La direction assure de son côté que des embauches sont en cours pour une réouverture nocturne d'ici cet été. Et on vous rappelle que la ligne Grenoble-Chambéry est totalement fermée jusqu'à mercredi matin en raison de lourds travaux à la gare de Brignoux. Depuis samedi, les rails ont été retirés pour permettre l'installation d'un passage souterrain pour piétons et cyclistes ainsi qu'un nouveau pont. Ces aménagements visent à supprimer définitivement le passage à niveau et à sécuriser le secteur. À 900 mètres, un autre ouvrage prépare l'arrivée d'une troisième voie et d'un futur terminus. L'ensemble doit être opérationnel d'ici la fin de l'année. Dans l'actualité également, une violente collision a fait une victime hier au Motier, près de la côte Saint-André, sur la RD 1085. Une conductrice de 85 ans est décédée. Les deux voitures ont terminé leur course dans un champ. 5 personnes du monospace impliquées ont été prises en charge, dont un enfant de 9 ans et 3 en urgence relative. La route a été fermée toute l'après-midi. Selon les premiers éléments, la petite Peugeot de la victime se serait engagée depuis une route perpendiculaire avant d'être percutée.

0: Allez, salut tout le monde, bienvenue. Une nouvelle semaine qu'on démarre ensemble en ce lundi, nous sommes le 15 juin, ouais, déjà mi-juin, soyez les bienvenus. Moi je m'appelle Guillaume et je vous accompagne tous les jours cette semaine après le réveil d'Alex et Clarisse, donc tous les jours entre 10 et 13 heures. Est-ce qu'il y a des choses que je peux vous raconter sur ce 15 juin? Mis à part que c'est un lundi, que c'est la 25e semaine de l'année qui démarre, qu'est-ce que j'ai d'autre? Ah oui, c'est l'épreuve de philo du bac. Ah bah oui, quand même, pour ceux qui passent le bac, l'épreuve de philo. Coup de stress donc ce matin, puis la journée européenne du vent aussi, enfin du vent et de l'énergie éolienne aujourd'hui. Dernière info, c'est l'anniversaire de Courteney Cox, l'actrice qui jouait dans Friends et dans la saga Scream, ça a 62 ans. On va écouter Bébé Rexha, New Religion, ce sera après Cat's Eye avec Gabriella.
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0: Bébé Rexha avec New Religion sur la radio de Bourgoin.
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0: Nouvelle semaine, nouvelle plaque. Aujourd'hui, c'est une Niro rouge. 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Et puis les établissements dépositaires Super U à la Verpillière pour récupérer l'autocollant radio pour ceux qui ne l'ont pas encore. Shakira qui arrive dans un instant avec Burna Boy, ce sera Die Die. Shakira Die Die juste après le classique Wantikulti dans 30 secondes. The Magic Key qui arrive sur votre radio.
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Bonjour sur votre radio. Bon, préparez-vous, on va se dépayser un peu. Dans un instant, je vous emmène faire un tour en Bretagne. Ça a quelque chose à voir avec Céline Dion. Le temps d'écouter Gims, Théodora et voici Alex Oren avec Fever Dream sur votre radio.

0: On écoute Abamax et Tomport City avant 11h. Et je vous emmène en Bretagne, l'association des parents d'élèves d'une école, l'école Saint-Clément de Rennes, qui organise chaque année une tombola. Bon bah ça, vous connaissez le principe. Il faut acheter un ticket, quand tous les tickets sont vendus, on fait un tirage au sort. Et il y a des cadeaux à gagner, des cadeaux plus ou moins intéressants. Parfois, on regarde même pas qui a gagné quoi, parce qu'on s'en fout. Mais là, ce sera pas le cas, parce que, écoutez bien, le gros lot, ce sont deux places VIP en plus pour le concert de Céline Dion, Stade de France. Ouais, c'est une mère de famille qui a réussi, elle a de la chance, à acheter 6 places. Elle en a gardé 4 pour elle et revendu 2 à l'association des parents d'élèves, paraît-il à prix coûtant. Et ces places sont donc mises en jeu. C'est l'école Saint-Clément à Rennes en Bretagne. Ils ont imprimé 10 000 tickets pour l'instant. Peut-être que vous allez pouvoir tenter votre chance. Si vous n'avez pas réussi à avoir vos places pour Céline Dion. Tamper City avec Self Aware et Avamax, Sweet But Psycho, à suivre.
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0: Guetta, Jennifer Lopez à l'instant sur la radio de Bourgoin. C'était Save Me Tonight, David Guetta et Jennifer Lopez. 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Je vous passe Miley Cyrus qui arrive avec Glimmers One, c'est juste après les classiques de Sins Emilia, c'est tout le bonheur du monde qui arrive sur votre radio.
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Lady Gaga sur votre radio avec Poker Face. Dans 10 minutes, si je vous dis Charlie Ingalls, est-ce que ça vous parle? Ouais, j'imagine que oui. Ça sera après Shakira et Gims. Voici Soleil tout de suite sur votre

0: Avant midi, on écoute Coldplay et UGL Solto qui arrive aussi. On est à moins d'un mois maintenant du lancement du reboot de la série culte La Petite Maison dans la Prairie sur Netflix. La nouvelle version de la série sera dispo le 9 juillet. Il était donc grand temps que la plateforme nous dévoile une nouvelle bande-annonce. C'est fait depuis jeudi dernier.
1: Bonjour.
2: On est en train de construire une maison pour mes petits voisins.
0: Bande-annonce, on voit Charles et Caroline Ingalls et leurs filles Laura et Marie et le chien Jack débarquer dans le Minnesota au milieu de nulle part, au milieu du 19e siècle.
3: Bienvenue à Indépendance, monsieur Ingalls.
1: Il n'y a pas encore de bureau de poste, ni église, ni école. C'est pas grand.
2: C'est ce qu'on voulait, non ? Être au début d'une aventure.
0: Il y aura 8 épisodes dans la saison 1, sachant qu'avant la mise en ligne, Netflix a déjà commandé une saison 2 de La Petite Maison dans la Prairie, ils y croient.
4: Dites-moi, monsieur Ingalls, qu'est-ce qui vous a amené dans cette région ?
2: Un nouveau départ pour ma famille.
0: Rendez-vous le 9 juillet pour ce reboot de La Petite Maison dans la Prairie en streaming. On espère que ce sera cool ça, à voir cet été. UGL Solto qui arrive avec Jamaican Bam Bam et Coldplay In For The Weekend. Tout ça, c'est avant midi.
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1: Merci d'être là, Hot Radio. Nouvelle semaine qui commence. On fait le point sur l'info. Avant d'écouter Julien Lib avec Ota qui arrive dans un instant, ce sera S'il te plaît, dis-moi où. 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
1: Et on aura aussi tout à l'heure Daddy Yonki et Katy Perry et Con Calma. Le point sur l'info, Hot Radio. C'est avec Teddy Marazen. On commence par la météo.
3: Si la météo et les températures de ce week-end vous ont plu, vous n'allez pas être déçu de ce qui vous attend pour cette semaine. Quelques rares petits passages nuageux de temps en temps, mais c'est surtout le soleil qui va encore largement dominer. Et il va faire très chaud, hein, surtout en fin de semaine où on atteindra par endroits les 36 degrés. Pour demain, comptez une minimale de 16 degrés pour Crémieux et Villefontaine et une maximale de 31 degrés pour Bourgoin et Lyon. Dans l'actualité internationale, l'accord de paix conclu entre les États-Unis et l'Iran qui prévoit la réouverture du détroit d'Ormuz devrait entraîner une baisse rapide des prix à la pompe d'après le gouvernement français. Donald Trump a confirmé l'accord et appelé à laisser couler le pétrole. Paris insiste sur une mise en œuvre dans les plus brefs délais. La signature officielle est prévue vendredi à Genève. Dans l'actualité également, une violente collision a fait une victime hier au Motier, près de la côte Saint-André, sur la RD 1085. Une conductrice de 85 ans est décédée. Les deux voitures ont terminé leur course dans un champ. 5 personnes du monospace impliquées ont été prises en charge, dont un enfant de 9 ans et 3 en urgence relative. La route a été fermée toute l'après-midi. Selon les premiers éléments, la petite Peugeot de la victime se serait engagée depuis une route perpendiculaire avant d'être percutée. Du 4 au 26 juillet prochain aura lieu, comme chaque année, la plus célèbre des compétitions de cyclisme, le Tour de France. Et parmi les nombreuses étapes qui composent cette grande boucle, une arrivée et un départ dans la ville de Voiron les 23 et 24 juillet. Julien Pola, maire de la ville.
4: C'est quelque chose qu'on peut qualifier d'historique au sens propre du terme, dans la mesure où ça fait 50 ans que ça n'était pas arrivé. Et on sait que ça se reproduira sans doute pas dans les années qui viennent, dans l'immédiat. Donc c'est quelque chose d'exceptionnel et c'est pour nous une occasion absolument unique de diriger la ville à un rang de visibilité et de notoriété à l'échelle du monde entier, puisque le Tour de France, c'est la troisième compétition sportive internationale en termes d'importance, derrière la Coupe du Monde de foot et les Jeux Olympiques d'été.
3: Et pour ce passage du Tour de France à Voiron, la ville sera évidemment mobilisée pour l'occasion. Alors n'hésitez pas à consulter le site internet voiron.fr pour avoir connaissance des routes fermées et des accès prévus, mais aussi pour venir prendre part aux festivités C23 et 24 juillet.
2: Les stations les moins chères.
3: Pour le samplon 95, direction par exemple Auchan à Saint-Jean-de-Bournay, comptez 1,90€, 1,89€. Sinon pour le netto des clauses Badinières, même prix chez Esso à Bourgoin avenue Alsace-Lorraine. C'est aussi 1,89€ au carrefour de l'île d'Abeau. Et le moins cher sinon c'est au Leclerc de Bourgoin avenue Henri Barbusse, comptez 1,88€. Et pour le gasoil, 1,95€ chez Esso à Bourgoin, 1,95€ également au netto des clauses Badinières. Le moins cher, c'est 1,93€ aujourd'hui pour le gasoil, par exemple au carrefour de l'île d'Abeau ou encore au Leclerc de Bourgoin.

0: Boy. Il y aura Joe et Sound of Legend pour la suite. 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Sound of Legend, ça c'est pour la suite. On va écouter San Francisco. On aura Joe End of Beginning et tout à l'heure quelques bons plans pour bien démarrer l'après-midi.
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0: Sound of Legend sur la radio de Bourgoin. Sound of Legend, c'était San Francisco. Jusqu'au 13 septembre, ça démarre demain, jusqu'au 13 septembre, la ville de Bourgoin-Jallieu vous propose plus de 190 animations gratuites et ouvertes à tous dans des parcs et jardins de la commune. Les festivités, un moyen de se réunir et de partager une expérience sportive, musicale et culturelle ensemble. Vous avez le programme complet en tapant www.monweekendalacapi.fr. Tout attaché et vous aurez le programme complet de ce festive été édition 2026 à Bourgoin. La suite Auréa avec Soirée Mondaine qui arrive et Jennifer avec Au Soleil pour le Classique Haute Radio. On l'écoute dans 30 secondes.
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0: Avant le retour de l'info à 13h, je vous passe Lady Gaga et Taylor Swift. Dernière info pour aujourd'hui, on parle de la série Netflix Lupin, lancée en 2021, qui sera de retour le 23 octobre prochain. Ça y est, on a la date, hein, 3 ans après la saison 3. Rendez-vous pour une nouvelle salve d'épisodes. Omar Sy reprend son rôle Hassan Diop pour 8 épisodes, 8 fois 45 minutes. L'affiche de la saison 4 de la série Lupin a été mise en ligne lundi dernier par Netflix. Elle montre le héros suspendu dans le ciel de Paris entre les poutres de la Tour Eiffel. Lupin saison 4, Omar Sy, je vous rappelle la date, 23 octobre. Allez, comme promis, Taylor Swift Hoplite, Lady Gaga avec Bad Romance aussi au programme. À 13h l'info, puis Mathis, bon après-midi et à demain.
1: Salut Guillaume, à demain, puis nous on est parti le plein de 8 jusqu'à 16h, let's go.
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1: Il est 13h, c'est Mathis, nouvelle semaine qui démarre lundi après-midi avec en prime le plan de 8, ça revient très fort, on écoute Calvin Harris, juste après l'explorer maintenant sur votre radio.
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1: C'est l'après-midi qui démarre ensemble jusqu'à 16h et on commence l'émission avec un point sur les infos et la météo maintenant avec Teddy Marazen.
3: Si la météo et les températures de ce week-end vous ont plu, vous n'allez pas être déçu de ce qui vous attend pour cette semaine. Quelques rares petits passages nuageux de temps en temps, mais c'est surtout le soleil qui va encore largement dominer. Et il va faire très chaud, hein, surtout en fin de semaine où on atteindra par endroits les 36 degrés. Pour demain, comptez une minimale de 16 degrés pour Crémieux et Villefontaine et une maximale de 31 degrés pour Bourgoin et Lyon. Dans l'actualité internationale, l'accord de paix conclu entre les États-Unis et l'Iran qui prévoit la réouverture du détroit d'Ormuz devrait entraîner une baisse rapide des prix à la pompe d'après le gouvernement français. Donald Trump a confirmé l'accord et appelé à laisser couler le pétrole. Paris insiste sur une mise en œuvre dans les plus brefs délais. La signature officielle est prévue vendredi à Genève. Dans l'actualité également, une violente collision a fait une victime hier au Motier, près de la côte Saint-André, sur la RD 1085. Une conductrice de 85 ans est décédée. Les deux voitures ont terminé leur course dans un champ. 5 personnes du monospace impliquées ont été prises en charge, dont un enfant de 9 ans et 3 en urgence relative. La route a été fermée toute l'après-midi. Selon les premiers éléments, la petite Peugeot de la victime se serait engagée depuis une route perpendiculaire avant d'être percutée. Du 4 au 26 juillet prochain aura lieu, comme chaque année, la plus célèbre des compétitions de cyclisme, le Tour de France. Et parmi les nombreuses étapes qui composent cette grande boucle, une arrivée et un départ dans la ville de Voiron les 23 et 24 juillet. Julien Pollat, maire de la ville.
4: C'est quelque chose qu'on peut qualifier d'historique au sens propre du terme, dans la mesure où ça fait 50 ans que ça n'était pas arrivé. Et on sait que ça se reproduira sans doute pas dans les années qui viennent, dans l'immédiat. Donc c'est quelque chose d'exceptionnel et c'est pour nous une occasion absolument unique de diriger la ville à un rang de visibilité et de notoriété à l'échelle du monde entier, puisque le Tour de France, c'est la troisième compétition sportive internationale en termes d'importance, derrière la Coupe du Monde de foot et les Jeux Olympiques d'été.
3: Et pour ce passage du Tour de France à Voiron, la ville sera évidemment mobilisée pour l'occasion. Alors n'hésitez pas à consulter le site internet voiron.fr pour avoir connaissance des routes fermées et des accès prévus, mais aussi pour venir prendre part aux festivités C23 et 24 juillet.
2: Les stations les moins chères.
3: Pour le samplon 95, direction par exemple Auchan à Saint-Jean-de-Bournay, comptez 1,90€, 1,89€. Sinon pour le netto des Clauses Badinières, même prix chez Esso à Bourgoin avenue Alsace-Lorraine. C'est aussi 1,89€ au carrefour de l'île d'Abeau. Et le moins cher sinon c'est au Leclerc de Bourgoin avenue Henri Barbus, comptez 1,88€. Et pour le gasoil, 1,95€ chez Esso à Bourgoin, 1,95€ également au netto des Clauses Badinières. Le moins cher, c'est 1,93€ aujourd'hui pour le gasoil, par exemple au carrefour de l'île d'Abeau ou encore au Leclerc de

0: Allez, on est parti, dernière semaine de 13h-16h. Après ça, on remballe rideau. Non, après ça, on va passer en mode vacances, ça va être sympa. Et puis en attendant, l'été qui approche, ça sera dimanche avec évidemment la fête de la musique. Ça tombe bien parce que ici, pendant 3h, je vais vous passer absolument tous les hits qu'on va entendre dans les rues dimanche. On va se mettre dans l'ambiance. Avec Tame Impala, Jenny pour démarrer une nouvelle demi-heure de 8. On passe Dracula avec aussi Rema et Selena Gomez.
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Avec Jenny, on vient de s'écouter Dracula en ce lundi après, mais début de semaine qu'on va bien commencer tous ensemble avec la plaque. Je vous rembourse votre plein. Aujourd'hui, on a vu une Niro rouge sur la 43 à la Tour du Pin. Elle est immatriculée GT 629 de lettres. C'est votre voiture, c'est gagné. Vous m'appelez 0825 740 940. Et voici Michael Jackson, Billie Jean, classique autre radio.

Justin Timberlake sur votre radio. Et puis là, bah, je vous passe David Guetta. Ça y est, les stades de France sont passés. C'était la semaine dernière. David Guetta qui avait même ramené Jennifer Lopez sur scène. Bah, c'était énorme. Les vidéos à retrouver maintenant sur les réseaux. Et pendant ce temps, David Guetta, Gilo, on les écoute sur votre radio.

0: Bon, ça y est, ce matin, c'était le bac de philo. Ouais, tous les terminales générales et technologiques qui ont passé le bac de philo, c'était entre 8h et midi, ça fait 4h à plancher sur un sujet. Je vous ai trouvé d'ailleurs quelques sujets de cette année, là, j'ai ceux du bac général, deux sujets de dissertation notamment. Le premier, avons-nous la maîtrise de nos paroles? Et le deuxième, peut-on être heureux quand les autres ne le sont pas? Alors celui-là, moi j'ai la réponse, oui, tant qu'il y a le plan de hit. Ah, j'aurais vraiment écrit ça au bac. Mais de ça, ça arrive. Je passe du Mazone avec Ossindila et Disturbed.
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1: Retour des hits sur votre radio, c'est avec Gims, je vous passe soleil. Moi, cette circonstance, un 29 degrés à Bourgoin. On en profite avec aussi Taylor Swift et Elizabeth Taylor.

0: Taylor Swift, très bien, c'est Mathis. Je vais vous relancer une demi-heure de hit très très vite. Ouais, dedans, je vous mets Julien Lib et j'oublie pas la superstar colombienne, Karol G. Si comme moi vous l'adorez, faudra pas manquer l'événement parce qu'il va venir nous faire un petit coucou en France l'année prochaine. Enfin, plus qu'un coucou, vu qu'il y a des dates de concerts qui sont prévues. On a rendez-vous à Paris le 1er juillet 2027. Ou alors, autre date, ça sera à Lyon le 21 juillet 2027 aussi. À vous de voir. Et Karol G, pendant ce temps-là, on l'écoute. Parfait pour profiter du soleil qu'on a cet après-midi dans la région. Nickel. Je vous la passe avec aussi Julien Lib.
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0: Julien Libre avec Ota, on vient de s'écouter Dimaou. Sur la radio de Bourgoin, je vous rappelle que Julien Libre, il était venu nous voir, c'était en février dernier du côté du Radion Bellevue. Et nouvelle date de concert qui est prévue, c'est pour le 31 octobre, et ça sera cette fois-ci du côté de la Bourse du Travail à Lyon. Concert à pas manquer, il reste encore des places. La suite du plein de hits partout dans le Nord-Isère sur votre radio. Avec Shakira, énorme souvenir, on va s'écouter Waka Waka juste après le classique autre radio. Voici Kesha, c'est TikTok.
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Charlotte Cardin, je viens de vous passer The Way We Touch sur votre radio. Et si comme moi vous êtes un peu rare, vous aimez bien faire des économies, et bah je suis sympa, je vous partage le bon plan. On est sur un bon plan ciné parce que du 28 juin au 1er juillet, bah ça sera la fête du cinéma. Ça veut dire qu'on va pouvoir aller voir tous les derniers films à 5€, Toy Story 5, Les Mignons aussi. Clairement l'événement, ça se passe à partir de la fin de semaine prochaine. La suite du plan de 8, David Guetta qui arrive juste après Sound of Legend, évidemment sur votre radio.

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0: 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Family au 7-11-12, et moi je vous passe Zara Larsson, on écoute Lush Life. Avec aussi Angèle et Justice.
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0: yourself. C'est Mathis et pour la suite, et bah y'a que mes chouchous. Ouais, je vous prépare Tate McRae, il y aura aussi Alex Warren. D'ailleurs, Alex Warren qui continue sa tournée nord-américaine maintenant. Il passe vraiment partout. Et Alex Warren, il a un truc, il aime bien ramener un peu des invités sur scène, c'est son petit kiff. La semaine dernière, il était du côté de Los Angeles. Et c'était Becky J qui était là. On vous la passe ici avec Alanka. Et ils ont chanté ce hit en live. Vous l'avez sûrement déjà entendu sur TikTok, trop trop cool. Shower de Becky J en feat donc avec Alex Warren, franchement c'était juste dingue en live. Alex Warren, on l'écoute maintenant dans le retour du plan de hit, je vous passe Fever Dream. Avec aussi Tate McRae, on est reparti pour une demi-heure ensemble.
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lundi après-midi, on se motive ensemble. Alex Lorraine, on vient de s'écouter Fever Dream, bienvenue, c'est la radio de Bourgon. Et je vous rappelle que le film Toy Story 5 va sortir et mercredi dans toutes les salles de cinéma de la région. Évidemment, ça sera du côté du Kinépolis de Bourgoin avec plein de séances. Hein. D'ailleurs, pour mercredi, je vois notamment 13h50, 16h20, 18h, 19h40. Autant vous dire que vous y allez quand vous voulez, ça va être parfait. La suite du plan de Hit Zao avec MC Solar juste après Papi Sanchez. Classique Hot Radio, partout dans le Nord, Isère cet après-midi.

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1: C'est Mathis, je vous motive si vous êtes au taf cet après-midi. C'est les 8 dernières minutes, on lâche pas. D'autant plus que ce soir, il y a de nouveaux matchs de Coupe du Monde de foot à mater. Il y a Mathieu qui m'a écrit sur Insta au Radio Off. Il me dit qu'il attend que ça comme tous les jours. Ah bah oui, forcément, parce qu'on aura Belgique contre l'Egypte à 21h. Et à minuit, ça sera Arabie Saoudite, Uruguay. Et bah vous aussi, faites vos pronostics, hein, ça se passe toute la journée ici. Insta, Facebook, TikTok, Haute Radio Off, ça marche aussi. Et là, je continue de vous passer le plan de 8. Bah oui, on continue. Julien Lib qui arrive juste après Tame Impala avec Jenny et Dracula. Bienvenue sur Haute Radio.

0: C'est lundi après-midi, journée un peu spéciale aujourd'hui. Bah déjà c'est le jour après le week-end, j'espère que le week-end s'est bien passé pour vous. Et surtout eh bah aujourd'hui c'était le jour du bac, premier jour pour tous les bacheliers, avec le bac de philosophie.
1: Oui, et bah exactement, émission spéciale des 16h, on va bien sûr corriger les copies.
2: Sachant que t'as eu combien toi en philo au bac, Jérém?
1: La philo?
2: Oui.
1: C'était pas ma note la pire.
2: T'as eu combien?
1: 9.
2: J'ai eu 6.
0: C'était quoi la meilleure?
1: Ma meilleure note?
0: Ouais.
1: C'était les maths, j'ai eu 14 en maths.
2: Pas mal, pas mal.
1: Par contre la pire, je préfère pas la dire.
2: Ouais, non, on espère que si vous avez passé les épreuves du bac ou vos enfants, que c'était quand même un peu plus cool que nous.
1: Juste pour savoir, vous avez eu, qui a eu la mention
0: Ah, j'ai eu la mention très bien, tu vois, non. C'est le moment où je peux un peu me vanter.
2: Ouais.
1: Très bien, c'est combien ça?
0: J'ai eu, bah du coup, 16,40, un truc comme ça.
2: Vas-y, on enchaîne.
0: Ouais.
1: T'as fini animateur radio?
0: Ouais,
1: oh, là, là, là, là.
0: C'est triste, hein.
2: Tout ça pour ça, Mathis.
0: C'est la passion avant tout.
1: Ah, ah, le oui, mec, on pensait qu'il allait être trader, il est animateur radio, c'est bon. Quoi.
0: Et en plus, j'avais SES et NSI informatique. Voilà.
1: Oh, super. Tu feras un podcast pour en parler.
0: On prend un podcast avec Shakira, bah ça tombe bien, on l'écoute.
1: La vraie ou la fausse
0: du Dragons.
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2: Il est 16h, soyez les bienvenus, c'est la Hot Family de retour au complet.
3: Et bah ça y est, ouais, après 3 petits jours en effectif réduit, allez David Guetta.
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2: Parce que au cas où, si vous n'étiez pas là la semaine dernière, Mathilde était absente un jour et demi puisque tu étais au concert complet de David Guetta qu'on vous avait offert.
3: C'est ça, David Guetta, et moi j'ai vu Jennifer Lopez, justement, ils ont chanté cette chanson au Stade de France.
2: Et elle est comment alors ?
3: Elle est incroyable. Alors,
2: non mais elle a grave changé physiquement.
3: Non mais physiquement, je vais pas dire que pendant tout son temps sur scène, on matait son cul sur l'écran géant, mais on était tous scotchés parce qu'en plus elle se ramène à moitié stringos et tout. Franchement, Gilo, je vous recommande en concert.
2: Écoutez, l'émission démarre fort. Comme vous le voyez, on est au choix, soit au salon de thé, soit dans un bar PMU. C'est ça la famille, 16h-20h tous les jours en direct. Est-ce une bonne chose? Je ne sais pas. 16h, voici les infos et l'actu.
3: Et la météo de demain, Daniel Jacomella.
5: Le ciel devrait être assez voilé demain matin en Nord-Isère. Dans l'après-midi, les nuages seront plus épais, mais toujours en alternance avec de grandes éclaircies autour de Bourgoin, Cessieux et Champier. Les températures demain, 31 degrés à la Côte-Saint-André, 32 à Frontona, Villefontaine et Bourgoin-Jallieu, jusqu'à 33 degrés attendus à Saint-Chef et la Tour du Pin. Tension commerciale et militaire au cœur du G7. Invité du 13h de TF1, Emmanuel Macron a promis une discussion respectueuse, mais ferme, avec Donald Trump. Le président américain menace de taxer le vin français à 100% si Paris ne supprime pas ses taxes numériques. Sur le volet militaire, Emmanuel Macron s'est dit prêt à déployer le porte-avions Charles de Gaulle sous 2 à 3 jours pour sécuriser le détroit d'Ormuz. Nouvelle mobilisation nationale contre les violences intrafamiliales à l'appel de plusieurs associations. Des rassemblements sont prévus aujourd'hui à 19h devant de nombreux tribunaux de France en hommage à la petite Liana. En Isère, 2 manifestations simultanées sont programmées devant le palais de justice de Grenoble et devant le tribunal judiciaire de Vienne. C'est pour réclamer une justice plus ferme pour les enfants et les femmes victimes de violences. Une nouvelle vague de chaleur s'installe en Isère comme dans toute la France dès mercredi. Le phénomène devrait couvrir au moins 80% du territoire. Le thermomètre passe la barre des 30 degrés sur la majeure partie de l'Hexagone avec des pointes à 35 voire 40 degrés par endroit pour la durée comptée au moins 4 à 5 jours. Au début du mois de juillet prochain, reviendra la compétition de cyclisme qu'on ne présente plus, le Tour de France. Et cette année, la ville de Voiron verra arriver les coureurs le soir du 23 juillet, mais les verra aussi repartir le lendemain. Un statut de ville-étape historique pour les Voironnais qui ouvriront en grand les festivités pour l'occasion, notamment le jour de l'arrivée, le 23. Julien Pola, maire de la ville.
6: Quand la caravane va arriver avant les coureurs, ça va être un joli spectacle avec des cadeaux à gagner. Tous les commerçants et les acteurs de Voiron vont évidemment montrer le meilleur visage de même en cette journée. Donc la ville sera animée de partout et nous aurons la retransmission de la course sur grand écran, sur l'espace d'arrivée et à proximité de la mairie.
5: Voilà, c'est donc le 23 juillet prochain que le Tour de France arrivera du côté de Voiron.
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0: The Weeknd, Save Your Tears dans la famille pour vous souhaiter une bonne fin d'après-midi avec un grand soleil toujours. Un petit peu de vent, mais du soleil, on n'est pas trop mal jusqu'à 20h ensemble.
1: On profite, ça y est, la famille au complet. Quand même, c'était le sujet de la journée, début des épreuves du bac. Aujourd'hui par la philo, ce matin, 8h.
0: Ah oui, j'ai vu les sujets.
1: Les sujets, pas mal.
0: On va en parler dans la prochaine demi-heure. Si vous voulez, on va faire une petite correction. Si jamais vos enfants ont passé le bac, si vous-même, vous sortez des épreuves du bac, vous écoutez la famille, merci beaucoup. On va faire les corrections. Moins d'une minute.
1: Sachant que, pour rappel, Jérém, toi, t'as eu 9 au bac de philo et moi, j'ai eu 6. Donc bon, on n'est pas des modèles.
0: Ça t'aide à philosopher dans la vie. Tu vois, entre 9, ça fait relativiser.
1: En attendant, on philosophe pas, on vous offre votre séjour en direction Europa Park pour profiter justement des vacances en famille. Pour vous inscrire, familier au 7 11 12.
0: Et on va vous présenter Europa Park dans la prochaine demi-heure aussi, si vous ne connaissez pas. En attendant. Et bon, on continue avec du soleil. Ring for you, James, le tout dernier, et Miley Cyrus Flowers. 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

0: dans la radio de Bourgoin. Ouais, c'est vrai qu'il y a toujours du soleil, un peu plus de 30 degrés. Tiens d'ailleurs, dans la voiture, dites-nous, vous avez combien en ce moment, vous filmez petite story, Insta, Facebook, vous nous identifiez, autre radio off. Si vous ne roulez pas.
1: Oui, évidemment, cela va de soi, on veut pas de problème avec nos amis policiers et gendarmes qui nous écoutent. En attendant, les bons plans de ce début de semaine, si vous voulez déjà demain et mercredi, c'est complet, mais on vous avait offert des places pour aller voir Gims au Théâtre Antique de Vienne. Et bah ça y est, ça arrive. Ou alors, en fin de semaine, si vous cherchez à fuir la chaleur, direction le ciné, direction le Kinépolis à Bourgoin, parce que vendredi soir, à partir de 18h, ils font un marathon Retour vers le futur, où ils vont diffuser les trois films à la suite, avec quand même une pause entre le temps d'aller aux toilettes, chercher à manger. Mais si vous voulez vous faire un petit kiff, c'est vendredi à 18h.
0: Vendredi, 18h, on vous le conseille, on vous conseille surtout le plein de hits, sans plus. Tenter City, on adore ce son. Et c'est juste après notre classique maison, Sophie.

0: Temper City, ça c'est le coup de cœur de la Haute Family du moment. On vient de se l'écouter ici sur votre radio.
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0: Allez, dans à peine 3 minutes, le temps de kiffer avec Félix Jane, Jasmine Thompson, c'est Ain't Nobody sur votre radio. On va parler de TV News, le meilleur de ce qu'il ne faut pas louper.
2: On va déjà commencer par un maxi récap de ce week-end, parce qu'il y avait plein de choses. Déjà, Mask Singer, il y avait un invité international qui a été dévoilé.
0: Ah, j'ai loupé ça.
2: Et ben voilà, on fait petit débrief. Il y avait du sport, de la F1, des 24 heures du Mans, il y avait du sport aux US. Évidemment, on va reparler du foot, des deux matchs qu'il y aura ce soir sur M6 pendant la Coupe du Monde.
0: Ah, mais c'est la Coupe du Monde en ce moment, j'ai pas suivi.
2: Hasard de dingue. Ou alors, à tous ceux qui en ont marre de la Coupe du Monde, il y a un film. Tout à l'heure, du côté de TF1, c'est un classique du cinéma français.
0: On en parlait juste avant. On kiffe que du soleil, rien que pour vous, sur votre radio. Catch

0: Félix et Jen, Jasmine Thompson, Ain't Nobody dans la famille. On va parler d'un séjour, d'un week-end, si ça vous dit, en Allemagne. Du côté d'Europa Park, on en parle dans moins de 5 minutes.
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0: Ça peut vous intéresser, à mon avis. Ça aussi, ça peut vous intéresser. Le meilleur de ce qu'il ne faut pas louper ce soir, mais avant, grand récap du week-end.
2: Ça a commencé vendredi soir avec Masque Singer sur TF1. Il y avait encore un invité international. C'était Michelle Williams, une chanteuse des Destiny's Child avec Beyoncé. En gros, ouais.
0: Je sais même pas qui c'était, moi, Michelle Williams.
2: Moi non plus, son nom disait rien, mais quand on dit tout de suite chanteuse des Destiny's Child, tout le monde était waouh. Donc elle était dans le costume de la chauve-souris. Voilà, il y avait aussi Laurent Gamelon qui était invité, qui s'est fait démasquer, qui était dans le costume du clown.
0: Il y a que des gens, on dirait c'est des gens qui étaient en 4ème 2 à l'époque,
2: ouais,
0: avec vous.
2: Mais...
0: Alors il y avait Laurent Gamelon, si, vous vous souvenez, le petit.
2: Et plus
0: les lunettes,
2: y a, c'est ça, plus il y a des saisons de Masque Singer, plus ils vont chercher loin. Donc ça, c'était vendredi.
0: Il y avait du sport aussi ce week-end, je crois de la Formule 1.
2: Oui, première victoire pour Lewis Hamilton chez Ferrari. Il y avait les 24 heures du Mans également. C'est Toyota qui a gagné en hypercar. Il y avait aussi du sport aux US, la finale de la NBA, où sont les New York Knicks qui ont gagné. Il y avait du hockey, où sont les Carolina Hurricanes. Bon, on s'en fout, c'était du sport US.
0: Gros week-end. Allez, on passe maintenant à ce qu'il ne faut pas louper aujourd'hui. C'est lundi, c'est le début de semaine, faut s'y remettre avant les vacances. Qu'est-ce qu'on fout ?
2: Eh ben, on peut faire du foot, hein. Évidemment, sur M6, on est en plein dans la Coupe du Monde. 21h, il y a Belgique, Égypte, et à 23h, il y aura Arabie Saoudite, Uruguay.
0: Et demain, le match des Bleus, hein.
2: Ouais.
0: Ça sera à 21h, on en reparlera évidemment dans l'émission demain, du coup, pour suivre la Coupe du Monde. Sinon, si vous aimez pas le sport, on s'arrête sur le sport, on passe à d'autres choses très cool.
2: Direction TF1, ce soir, il y a un classique du cinéma français, un classique de 2006. Bah si, si on vous met ça.
3: Alors, on attend pas Patrick ?
0: Ah, j'adore.
2: Bah oui, Camping, diffusé ce soir, le premier de la série.
0: Alors, on n'attend pas Patrick ?
3: Alors, on n'attend pas Patrick ?
2: J'adore, je suis fan.
0: Donc ça, c'est sur TF1,
2: oui.
0: Camping à regarder ou re-regarder. Et on termine ? Bah non, c'est terminé.
2: Bah non, c'est terminé. On...
0: Ah, bah voilà, ça passe plus vite que prévu. Voici Julien Lee. Pense à la vie. Le nouveau, c'est Dis-moi où.

0: La fin d'après-midi avec du soleil toujours, c'est ici, hein, la famille.
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0: Ya, on vous emmène en Allemagne, direction Europa Park, semaine spéciale, puisqu'on vous fait découvrir l'un des meilleurs parcs d'attractions au monde.
2: Il a été élu pour la 10e année, meilleur parc d'attractions au monde. Vous allez pouvoir kiffer avec vous, votre famille. 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Vous avez la nuit d'hôtel et le lendemain, eh ben vous allez pouvoir découvrir le parc aquatique.
0: Ah oui, Roulantica. J'ai entendu ça, ça a l'air trop
2: franchement
0: cool.
2: Un énorme kiff pour vous cet été, family. Envoyé par SMS au 7 11 12. On joue dans même pas une demi-heure ensemble.
0: Et toi, t'avais fait déjà, t'as déjà testé Europa
2: J'adore
0: Park.
2: J'adore Europa Park. Pour tous ceux qui adorent les sensations fortes, il y a de quoi vous plaire. Si vous êtes plus tranquille, il y a aussi de quoi faire. Il y en a pour tous les goûts.
0: Ça, c'est bien. En plus, ça nous arrange que tu dises que t'adores. Sinon, ça nous mettait mal pour le partenariat.
2: Ouais. Non, c'est trop bien.
0: À vous de jouer. Family, family, 7, 11, 12. Plein de sensations, destination Europa Park. Plein de hits. Ici, la family, Take It nouveau, c'est Girlfriend. Et il y aura Kungs aussi, This Girl.
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0: Girls, This Girl, pour vous souhaiter une bonne fin d'après-midi dans la Hot Family. Tout à l'heure, nouvelle enquête de Matou, une spéciale, ça sera sur le bac de philo. Grande correction des épreuves du bac de philo, moment de légende qui arrive dans moins de 10 minutes. Avant
1: quand même, on est en détente, on commence quand la même. Semaine tranquille, on vous dit où faire des économies.
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0: Le top qui va bien avec du soleil si on a une voiture au samplon 95-10.
1: Et bah Bourgoin même aujourd'hui, que ce soit le Leclerc avenue Henri Barbusse ou la station Esso avenue Alsace-Lorraine, c'est 1,88 le litre de samplon. 1,88 aussi au carrefour de l'île d'Abo et sinon ça va être un petit peu plus cher, par exemple 1,89 de dispo au U de Morestel pour du samplon.
0: Les prix seront en net baisse, ça c'est quand même la bonne nouvelle pour ce début de semaine. Vous allez à 1 tiers de passant, c'est 1,94€, mais j'ai moins cher que ça. Carrefour à l'île d'Abo 1,93€, au même prix que Leclerc de Bourgoin.

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1: Une nouvelle heure de lutte qui démarre puisqu'il est 17h. Soyez les bienvenus, toujours avec du soleil, on en profite. Hot Family, Gwen Stefani et Con.
2: Et le dernier Son of Legend. 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
1: Destination San Francisco. C'était ma meilleure voix de Waze.
2: Ah, c'était Waze, je pensais que t'étais dans l'avion justement, que tu faisais le Stewart.
1: Non, c'était Waze.
2: C'était Waze.
1: Comme dit ma mère, c'était Waze. Vous dites Waze, vous ?
2: Non, mais bisous à ta maman qui nous écoute tous les soirs.
1: Tu connais des gens qui disent Waze ?
2: Ta mère.
1: Ouais, ça fait qu'une seule personne. Peut-être que vous connaissez des gens qui disent Waze. T'as mis Waze pour les bouchons ? Non, j'ai mis Waze. 17h, Hot Radio, c'est l'info.
2: Et la météo pour demain, Daniel Giacomella.
4: Le ciel devrait être assez voilé demain matin en Nord-Isère. Dans l'après-midi, les nuages seront plus épais, mais toujours en alternance avec de grandes éclaircies autour de Bourgoin, Cessieux et Champier. Les températures demain, 31 degrés à la Côte-Saint-André, 32 à Frontona, Villefontaine et Bourgoin-Jallieu, jusqu'à 33 degrés attendus à Saint-Chef et la Tour du Pin. Tension commerciale et militaire au cœur du G7. Invité du 13h de TF1, Emmanuel Macron a promis une discussion respectueuse, mais ferme, avec Donald Trump. Le président américain menace de taxer le vin français à 100% si Paris ne supprime pas ses taxes numériques. Sur le volet militaire, Emmanuel Macron s'est dit prêt à déployer le porte-avions Charles de Gaulle sous 2 à 3 jours pour sécuriser le détroit d'Ormuz. Nouvelle mobilisation nationale contre les violences intrafamiliales à l'appel de plusieurs associations. Des rassemblements sont prévus aujourd'hui à 19h devant de nombreux tribunaux de France en hommage à la petite Liana. En Isère, 2 manifestations simultanées sont programmées devant le palais de justice de Grenoble et devant le tribunal judiciaire de Vienne. C'est pour réclamer une justice plus ferme pour les enfants et les femmes victimes de violences. Une nouvelle vague de chaleur s'installe en Isère comme dans toute la France dès mercredi. Le phénomène devrait couvrir au moins 80% du territoire. Le thermomètre passe la barre des 30 degrés sur la majeure partie de l'Hexagone avec des pointes à 35 voire 40 degrés par endroit pour la durée comptée au moins 4 à 5 jours. Au début du mois de juillet prochain, reviendra la compétition de cyclisme qu'on ne présente plus, le Tour de France. Et cette année, la ville de Voiron verra arriver les coureurs le soir du 23 juillet, mais les verra aussi repartir le lendemain. Un statut de ville-étape historique pour les Voironnais qui ouvriront en grand les festivités pour l'occasion, notamment le jour de l'arrivée, le 23. Julien Pola, maire de la ville.
5: Quand la caravane va arriver avant les coureurs, ça va être un joli spectacle avec des cadeaux à gagner. Tous les commerçants et les acteurs de Voiron vont évidemment montrer le meilleur visage de même en cette journée. Donc la ville sera animée de partout et nous aurons la retransmission de la course sur grand écran, sur l'espace d'arrivée et à proximité de la mairie.
4: Voilà, c'est donc le 23 juillet prochain que le Tour de France arrivera du côté de Voiron.
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0: Gwen Stefani. Et celui qui était au Stade de France quand même, avec David Guetta, c'était son invité surprise Econ, The Sweet Escape dans la Family. Dans 5 minutes, destination Europa Park. C'est pas trop tard pour jouer Family 7, 11, 12. Mais avant, vous le savez, hein, tous les jours, il y a les enquêtes de Matou. Mathilde enquête sur les plus grandes stars, ragots, rumeurs, people. Mais là, c'est une spéciale philo.
1: Bah oui, c'est la grosse actu de la journée, le début des épreuves du bac. Tout à l'heure, à 8h ce matin. Pour les terminales bac de philo, j'ai les sujets des filières générales pour vous.
0: Allez, écoutez, si jamais vous avez passé le bac aujourd'hui, ou même hein, si vous avez des enfants qui ont passé le bac, on peut corriger les sujets.
1: Peut-on être heureux quand les autres ne le sont pas?
0: Oui, il suffit de penser qu'à soi et c'est réglé.
1: Voilà, fin de la correction. Deuxième sujet, avons-nous la maîtrise de nos paroles?
0: Bah si vous écoutez l'émission, vous savez que c'est non. Hein.
1: Oui, on a un message dans certains Matisse qui nous dit, vu les messages que j'envoie à 2h du mat, clairement non, on maîtrise pas toujours nos paroles. Merci Matisse.
0: Non mais en vrai, la philo, c'est vrai que c'est toujours un petit peu dur. On sait jamais si t'as réussi ou pas réussi. Tu sais pas quand tu sors de l'épreuve, si c'est bien, pas bien.
1: Je pensais tellement avoir réussi, moi. Je me suis pris 6.
0: En plus, toi, t'es un peu première de la classe. Hein.
1: Ouais, et puis c'était un bac littéraire. C'était mon plus grand coef, la philo. C'était coef 9, je crois.
0: Ah ouais.
1: Mais j'ai quand même eu mon bac avec quasi la mention bien.
0: Ouais, bah écoutez, c'est bien.
1: Voilà.
0: 6. Bon, moi, j'ai eu beaucoup plus quand même.
1: T'as eu combien?
0: Bah 9.
1: Grand prince.
0: Et ça fait une fois et demie de plus de points. C'est quand même pas mal. La suite de vos hits. Dites-nous comment s'est passé, vous, le sujet. Est-ce que vous en avez gardé une bonne. Bon souvenir?
1: Un bon souvenir? Plus de la fête après les épreuves du bac, j'en garde un bon souvenir.
0: Ah ouais, il y avait la nuit du bac, ça c'était bien ça. Bébé Eric, ça arrive. New Religion, c'est ce qui arrive. Charlotte Cardin, tant pis pour elle. Et le classique du jour, il va faire tellement plaisir, c'est 4 des Luna.
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0: Bébé Rixa, New Religion, ici dans la radio des Berjalians.
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0: Je vous le rappelle, hein, il nous reste 10 émissions ensemble après. Et ben, on ne sait pas.
2: C'est les vacances.
0: Mais du coup, là, on vous emmène en Allemagne. On vous régale l'un des meilleurs parcs d'attractions au monde.
2: Direction Europa Park pour en plus découvrir leur nouvelle zone Monaco. Vous avez un jour au parc et un jour dans le parc aquatique à Rulantica. Family au 7, 11, 12 pour faire comme Franck qui va essayer de choper ça pour toute sa petite famille. Salut Franck.
0: Salut Franck.
3: Et salut à tous, salut Jérém, salut Mathilde et salut la famille.
0: Et bah bienvenue Franck. Franck il a l'air... J'ai l'impression d'être avec un consultant envoyé aux US pour la Coupe du Monde. Franck,
2: tu nous entends?
3: Ah, il est en forme, il est content de vous avoir.
0: Franck, comment se passe l'échauffement là pour l'équipe de France s'il te plaît Franck?
3: Oh là, l'échauffement, il est plus au travail qu'avec l'équipe de France. Hein.
0: Franck, tu es dépanneur, toi?
3: Ouais, je suis dépanneur automobile, voiture et poids lourd, ouais. Et là, bah, je suis en dépannage poids lourd et j'écoutais la Family dans ma dépanneuse.
0: Et bah, c'est parfait. Est-ce que tu as des histoires un peu dingues, des dépannages extraordinaires?
2: Improbables.
0: Ou improbables?
3: Oh, il y en a beaucoup de choses improbables avec les voitures et les camions. Il y a les gens qui oublient les trains, il y a les gens qui oublient les enfants dedans. Ah, il y a un peu de tout.
0: Enfin, faut pas.
2: Oui, non. Et
0: t'as déjà dépanné des stars?
3: Des stars, peut-être sans le savoir.
2: Okay.
3: Peut-être sans le savoir. Mais des grandes stars connues, pas forcément, non.
0: Et bon, on y va.
3: Pourtant, on est dans une région, on est en Savoie, où on a quand même des stations où des célébrités viennent.
0: Ça peut,
3: mais bon,
0: bien sûr. On y va. Tu iras voir des stars en Allemagne, Europa Park. 20 secondes pour avoir un minimum de 2 bonnes réponses pour se qualifier. C'est le Family Speed Test spécial Europa Park. Ça commence à mon top.
2: Dans quel pays se trouve Europa Park Resort?
3: En Allemagne.
2: Eh ben tiens, en parlant d'Allemagne, c'était quoi le résultat de leur match face à Curaçao, là, hier ou avant-hier?
3: Oula, j'ai pas trop suivi. Ça peut être... allez, je vais dire 3-1.
2: On peut passer si tu veux.
3: Allez, je passe.
2: Quel pourcentage des Français sont déjà allés dans un parc d'attractions?
3: Oh, 70%.
2: Eh ben,
0: c'est pile ça.
2: 70%, bravo.
0: 70%,
2: Franck.
0: Bravo Franck, tu es qualifié. Ce qu'on te rappelle vendredi, ça sera pour toi le séjour.
3: Allez. Allez, c'est gentil, c'est cool, impeccable.
2: Et si jamais...
3: C'est pas trop mauvais sur ce coup-là.
2: Bah non, et puis les Allemands, ils ont mis 7-1 à Curaçao. Tu étais presque, t'étais pas trop mal non plus.
3: 7-1, ouais.
0: Alors c'est du tennis, hein. Ça,
2: oui.
0: C'est Roland-Garros, hein.
2: Bon,
0: c'est autre chose.
2: Pour eux.
0: On te fait des gros bisous, d'accord, mon Franck. Et dis-nous-toi qui te fait écouter.
3: Allez, c'est gentil.
0: Tous les jours,
3: merci
0: jusqu'à
3: à vous.
0: Toi,
3: et puis tous les jours, la Family, bien évidemment. Merci à tous, à bientôt.
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0: Jamaican Bam Bam. Ça, c'est le son de l'été. Dès que je l'entends, je m'imagine avec un Sprite.
1: Ouais, un petit cocktail, les pieds dans l'eau, le soleil, le petit Bob.
0: Sprite sans alcool.
1: Bien sûr.
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1: Vous nous connaissez.
0: Bien sûr. Buzz du jour, l'info qui devrait faire la une partout dans le monde. On vous en parle sur votre radio, ça sera dans 3 minutes.
1: Parce qu'il y a une Française qui a gagné ce week-end en concours international. À votre avis, c'était quoi ce concours? Je peux vous donner un petit indice. C'est un truc pas très flatteur. Normalement, on n'est pas trop content de le gagner.
0: Le concours du pays où on paye le plus d'impôts?
1: Non, non, parce que là, c'est juste une personne. C'est pas un pays qui a gagné vos propositions. C'est maintenant en messageant sur Facebook, sur Instagram, sur TikTok. C'est Hot Radio Off La Family.
0: Et c'est un truc qui sert à quelque chose ou pas forcément?
1: Non, mais le fait qu'elle ait gagné, elle a pu avoir un gros lot. C'était pas mal.
0: Champion du monde. On en parle juste après Kenji et Sopra. Voici Nommé Miresmas.

0: Harry Soprano, nommé Miresmas, on vient de se l'écouter dans la famille.
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0: De ce 15 juin, et nous n'allons pas revenir sur l'histoire de la Shakira, vraie ou fausse Shakira.
2: Vraie ou fausse, non, on va pas revenir dessus quand même.
0: Bien sûr que c'est la fausse, qu'est-ce que vous croyez? La terre est plate. Bon, on parle aujourd'hui d'un autre sujet,
2: oui.
0: On parle d'une Française. Une Française qui a quand même ramené la coupe à la maison.
2: Parce que cette Française, elle a gagné un maxi concours international ce week-end. Et vous aviez 3 minutes pour essayer de deviner justement quel était ce concours. Il y avait quand même plus de 27 000 participants et il fallait que ce soit cette Française qui gagne.
0: Alors, réaction en direct 7-11-12. Vous envoyez Family le message juste après. Il y a Thibaut qui dit le concours de grimaces. Ça devrait exister, ça.
2: Rigolo, mais non, c'était pas un concours de grimaces.
0: Noémie, le concours du rire le plus chelou.
2: Ça, j'adore, mais non, c'était pas ça non plus.
0: Attends, c'est pas Noémie, c'est Mathilde en plus, ce message.
2: Oh, un peu cool.
0: Et dernier message de Chloé qui dit la plus mauvaise conductrice au monde.
2: Eh ben non, c'est pas ça, mais c'est un petit délire. Elle a gagné, cette Française, le concours de la pire photographe au monde.
0: Ah, c'est bien ça.
2: C'est vraiment la pire photographe. Le concours, il était organisé par une compagnie aérienne, par Iceland Air. Et pour gagner, il fallait envoyer ses pires photos. Et elle, vraiment, photo floue, mal cadrée, le doigt devant l'objectif, on n'y voyait rien. Elle a gagné, mais le fait qu'elle ait gagné, eh ben en fait, elle a pu gagner un voyage de 10 jours en Islande, tout frais payé, et 43 000 euros de cash prize.
0: Ça, c'est ma France.
2: J'adore.
0: Voilà, champion du monde.
2: Et le but de ce concours, c'était de dire que même si vous êtes le plus mauvais photographe, vous pouvez pas faire de mauvaises photos de l'Islande quand vous venez en vacances.
0: Oh là là, ils sont
2: marketing.
0: Bons. Ils sont bons. Donc bravo à cette Française. Elle s'appelle comment, c'est ?
2: Elle s'appelle Blanche Mortemart.
0: T'es sûr que c'est son vrai nom ou tu viens de l'inventer ?
2: Non, c'est vraiment selon l'article de BFM, Blanche Mortemart.
0: Ok, bah félicitations Blanche Mortemart alors. Voici Alex Warren, Fever Dream, numéro 1 de la famille.

0: La fin d'après-midi avec Void, vos artistes préférés, c'est là. Dans la boutique de la Family, encore ouverte pendant, il reste 10 émissions, 9 émissions.
1: Si avant les vacances, c'est ça, donc allez-y, hein, vous pouvez continuer de réagir sur les réseaux sociaux de la Family. Le gros sujet du jour, bah oui, on est revenu sur le début des épreuves de philo, justement, si vous avez des enfants ou quoi qui ont passé les épreuves.
0: C'était ce matin, ça a démarré à 8h pétante. Ce matin, on vous rappelle les sujets, avons-nous la maîtrise de nos paroles?
1: Et franchement, vous régalez, je vois, il y a Karim sur Insta, il dit la philo c'est simple, t'écris 3 pages, tu mets ça dipant et tu croises les doigts.
0: Okay. C'est vrai.
1: Il y a Nadia aussi, tu m'as trop fait rire, Nadia. Moi, au bac, j'ai répondu je sais pas, et je trouve ça déjà très philosophique. Je l'ai eu au rattrapage.
0: Et vous avez jamais entendu les rumeurs là sur le bac de philo?
1: Oui, l'audace, genre,
0: qu'est-ce
1: c'est
0: que
1: ça.
0: C'est l'audace? Et le mec a mis c'est ça, et soi-disant il aurait eu 20. On est d'accord, c'est. Et
1: ça, c'est de la fake news.
0: Fake news. Dites-nous, continuez de réagir, bon ou mauvais souvenir pour vous, le bac et le bac de philo.
2: Enfin, soudain, elle croise le regard de celui qu'elle aime tant.
0: Elle s'en fout, elle fait des soirées mondaines maintenant. Madame et de la haute bourgeoisie. Voici Aurélien.
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0: Major Lazer et celui qui était venu à Musilac, hein, c'était l'été dernier sur la plage du lac Dex, c'était incroyable, c'était DJ Snake. Or, y a soirée mondaine, on se l'écoute ici sur votre radio, c'est dans 30 secondes, tout pile.
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0: Le top qui va bien avec du soleil si on a une voiture au samplon 95-10.
1: Et bah Bourgoin même aujourd'hui, que ce soit le Leclerc, avenue Henri Barbus ou la station Esso, avenue Alsace-Lorraine, c'est 1,88 le litre de samplon. 1,88 aussi au carrefour de l'île d'Abo et sinon ça va être un petit peu plus cher, par exemple 1,89 de dispo au U de Morestel pour du samplon.
0: Les prix sont en nette baisse, ça c'est quand même la bonne nouvelle pour ce début de semaine. Vous allez à Inter de Passin, c'est 1,94€, mais j'ai moins cher que ça. Carrefour à l'île d'Abo, 1,93€. Au même prix que Leclerc de Bourgoin.

0: 18h chez vous, dans la Haute Family, une nouvelle heure de 8 avec toujours du soleil et le retour de la canicule qui est annoncé, je crois que c'est à partir de mercredi. Hein. Ça va faire chaud.
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2: Pour ça là, on se rafraîchit comme on peut. Tame Impala, Jenny, c'est Dracula, le point météo. Bah évidemment, il arrive.
0: Il arrive et on va revenir dans 4-5 minutes si jamais vous n'avez pas entendu. C'est une semaine spéciale puisqu'il nous reste 10 émissions ensemble. On va essayer de vous régaler tous les jours. On vous offre un séjour à Europa Park. On vous redit tout après l'info.
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3: Un ciel clair mais légèrement voilé demain matin en Nord-Isère. Dans l'après-midi, les nuages seront plus épais, mais ce sera toujours en alternance avec de belles éclaircies autour de Bourgoin, Cessieux et Champier. Les températures demain, 31 degrés à la côte Saint-André, 32 à Frontona, Villefontaine et Bourgoin-Jallieu, jusqu'à 33 degrés attendus à Saint-Chef et à la Tour du Pin. Sébastien Lecornu l'assure, l'État va maintenir le versement des aides carburants face à la flambée des prix. Cela malgré la baisse rapide des prix à la pompe attendue suite à l'accord conclu entre les États-Unis et l'Iran. Un accord qui prévoit la réouverture du détroit d'Ormuz et une détente immédiate sur les marchés mondiaux du pétrole. Le gazole est déjà repassé sous les 2 euros le litre en France. À l'appel de plusieurs associations, des rassemblements sont prévus ce lundi à 19h devant de nombreux tribunaux de France en hommage à la petite Liana. En Isère, 2 manifestations simultanées, une devant le tribunal judiciaire de Vienne et une autre devant le palais de justice de Grenoble. C'est pour réclamer une justice plus ferme pour les enfants et les femmes victimes de violences. Les gendarmes ont maîtrisé ce matin un homme armé à Crémieux, âgé d'une quarantaine d'années. L'individu menaçait de se suicider. C'est sa femme qui a donné l'alerte. Il a notamment fallu l'intervention du psy de Villefontaine. Blessé au visage et en détresse psychologique, l'homme a été hospitalisé à Bourgoin-Jallieu. Vers un lâcher de moustiques tigres en Nord-Isère, la commune de la Verpillière va relâcher 4 millions de mâles stériles d'ici octobre sur une zone pilote de 70 hectares. Traité en fait au rayon X, c'est totalement inoffensif puisqu'il ne pique pas. Ces insectes vont s'accoupler en fait avec les femelles sauvages pour stopper leur reproduction. Cela devrait réduire jusqu'à 60% la population dès la première année du dispositif. Et puis, en cyclisme, 20 jours pour se refaire une santé avant le Tour de France. Victime d'une lourde chute samedi sur le Tour Auvergne-Rhône-Alpes, le leader de l'équipe Décathlon CMA-CGM, Paul Sexas, a été contraint à l'abandon hier lors de la dernière étape. Le coureur lyonnais de 19 ans, blessé, va observer maintenant quelques jours de repos. Cela avant un stage aux Arcs pour préparer le grand départ prévu le 4 juillet prochain du côté de Barcelone, on le rappelle.
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0: 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Ça date, hein, à l'ancienne. On vient de se l'écouter dans la famille. Dans 5 minutes, je vous avais dit dans 5 minutes, mais ça sera dans 5 minutes. On va parler de votre séjour.
1: L'arnaqueur.
0: À Europa Park.
1: On prépare l'émission en direct, donc c'est pour ça, des fois nos timings ils sont pas juste.
0: Là, le conducteur vient d'être bouleversé, puisque je viens de voir qu'on allait s'écouter David Guetta avec Jennifer Lopez. Très bien, mais je voulais un débrief un petit peu, parce que toi, Mathilde, t'étais au concert qu'on vous avait filé dans la famille au Stade de France, il y avait 10 auditeurs. Tu étais au concert de David Guetta, c'était comment?
1: C'était absolument incroyable. Le premier soir, les places du concert qu'on vous a filé, il y avait David Guetta, il y avait Jennifer Lopez sur scène, il y avait Akon aussi le jeudi soir. Absolument incroyable, des feux d'artifice. Et j'ai vu David Guetta, il a reçu un message aussi de Sophie Adenau. C'est l'astronaute française qui est actuellement dans la station spatiale. Elle
0: lui
1: fait un petit message, c'est ça. Bonne chance pour tes 3 concerts, David.
0: Elle a dit baisse le stroboscope, il y a trop de lumière. J'arrive plus à dormir.
1: J'étais avec les lunettes de soleil. Non, franchement, c'était incroyable, David Guetta au Stade de France à faire.
0: Et pour de vrai, c'était comment
1: Ah, pour de vrai, c'était incroyable. Et il mixait en live parce qu'il faisait des petites boulettes des fois en direct.
0: Et pour de vrai, c'était comment
1: Ah, désolé, moi je suis fan de David.
0: David Guetta. Gilo, on se l'écoute après The Kid Laroi et Justin Bieber. Tu nous dis pendant la pub, pour
1: incroyable.
0: De vrai, c'était comment? Non mais si.
1: Pas ouf.
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0: et Guillaume, tous les deux réunis au Stade de France, c'était jeudi dernier. Vous aviez gagné vos places sur votre radio. Allez, on vous emmène à Sanctuaire de voiture.
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0: Il y a un petit peu des bouchons à Genève là en ce moment, bouchons au niveau de Lausanne, mais bon, ça devrait le faire, 5 heures de voiture.
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0: On vous souhaite bonne chance pour vos prochaines vacances à Europa Park. Suite de Voïté, Taylor Swift, Opalite, c'est ce qui arrive.

0: Taylor Swift, Opalite dans ma haute famille.
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0: C'est comme ça, tous les lundis, tous les vendredis, on démarre et on termine la semaine avec deux petites infos pépites. On vous le rappelle, hein, votre mission, replacer ce soir à la maison ou demain, machine à café, faut replacer ces deux infos.
2: Moi, c'est une info spéciale bac, parce que c'était le début des épreuves, là, aujourd'hui, ce matin, la philo. Est-ce que vous savez combien d'étudiants ont obtenu le bac ou bachelot à l'époque, dès son instauration en France en 1809? J'ai le nombre précis d'étudiants qui ont obtenu leur bac la première année d'instauration.
0: Ça va être dur à replacer, ça.
2: Ça va être très dur. En vrai, c'est maintenant ou jamais. Toi, ton info, c'est quoi, Jérém?
0: Bah, ça concerne un petit événement sportif là qui a démarré depuis la semaine dernière.
2: C'est quoi? C'est la Ligue 2?
0: Non, la Coupe du Monde, après.
2: Ah, ok.
0: Un truc comme ça. Il y a une étude. Étude australienne. Je vous jure que c'est une vraie étude. Qui dit que regarder un match de foot, ça serait quasiment comme jouer un match de foot. Mais il y a un mais dans l'étude.
2: Ah, il y a un mais.
0: Il y a un loup. Je vous explique tout après Dua Lipa. Training season sur Haute Radio.

0: Twinning season dans la famille. On va reparler du cash code. Cash code qui n'est pas tombé en ce lundi matin. Ça veut dire que vous allez pouvoir vous faire de la thune demain.
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0: Mais avant, le savoir, c'est le pouvoir, vous le savez. 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
2: Et qu'est-ce qu'on en a du pouvoir, nous, dans la famille.
0: Ah, bah ça, c'est sûr. Deux infos à replacer à la maison ce soir, peut-être. On vous rappelle déjà info numéro une sur le bac, puisque ce matin, c'était la philo.
2: Est-ce que vous savez combien d'étudiants ont obtenu le bac lors de l'instauration de ce diplôme en France en 1809? À l'époque, en plus, ça s'appelait pas le bac, ça s'appelait le bachelot.
0: Le Roselyne Bachelot.
2: Eh bien, il y a eu seulement 31 candidats qui ont obtenu le bac. Et à l'époque, c'était juste des épreuves orales de 5 disciplines. Droit, lettres, médecine, sciences et théologie.
0: Bon, c'est vrai qu'il y en aura un petit peu plus cette année. Oui. Moi, je ne savais pas que ça s'appelait le bachelot à l'époque.
2: C'était le bachelot en 1809 et seulement 31 candidats dès la première année.
0: On passe à l'autre info qui change ta vie. On vous rappelle ce petit événement sportif.
2: La Coupe du Monde de foot.
0: Est-ce la vraie Shakira qui a chanté ou la fausse Shakira? Non, on parle pas de ça. On parle d'une étude scientifique qui dit que faire du sport, c'est comme... regarder du sport, c'est comme faire du sport. Étude menée par l'université de Sydney en Australie. C'est une étude sérieuse, scientifique, qui dit que regarder un match de foot, en gros, ça augmente le rythme cardiaque, ouais, modification de la circulation sanguine, transpiration, les effets ressentis pourraient... en gros, correspondre à un match de foot qu'on joue.
2: Ouais, mais j'avoue que là, souvent, quand on regarde les matchs, on est petite bière cacahuète, hein, donc, ouais. Donc pas sûr que ce soit très rentable, cette histoire.
0: Mais il y a un mais dans l'étude.
2: Oui.
0: C'est que c'est une étude scientifique menée en Australie.
2: Et donc ?
0: Ils l'ont menée sur 9 personnes.
2: Des champions.
0: Et seulement pendant 20 minutes. Oh, c'est-à-dire que le mec doit être scientifique, il dit ouais, j'ai 20 minutes dans, okay, je fais un petit truc.
2: Quoi. Oh non, mais les champions, et pour peu que les 9 minutes, ce soit juste pendant les tirs au but.
0: J'espère que les bleus, ils vont gagner demain. Allez, voici notre numéro 1, Gims.

0: La fin d'après-midi avec toujours du soleil, c'est ici, dans la famille. Bruno Mars, I Just Might, c'est ce qui arrive, il y aura Coldplay aussi, We Pray. Et si jamais vous voulez vous faire un petit peu d'argent, puisque ça y est, on est à la moitié du mois, c'est le lundi 15 juin, aujourd'hui on a peut-être un truc.
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0: Pharrell Williams, Happy dans la Hot Family. Il y a Coldplay qui arrive, Replay. On va s'écouter aussi Bruno Mars, comme promis. Il se prépare, il est comme Lewis Hamilton dans les starting blocks.
1: Il est pas dans les starting blocks, Lewis Hamilton, il est sur la grille de départ.
0: Ah ouais, mais moi je pensais qu'il avait gagné ce week-end.
1: Oui, il a gagné.
0: Ouais, je suis pas à la Formule 1.
1: Non.
0: Bruno Mars arrive, I Just Might, c'est sur Hot Radio dans moins de 30 secondes. On s'intéresse à votre Formule 1.
1: On vous fait faire des économies.
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0: Le top qui va bien avec du soleil si on a une voiture au sans plomb 95-10.
1: Et bah Bourgoin même aujourd'hui, que ce soit le Leclerc, avenue Henri Barbusse ou la station Esso, avenue Alsace-Lorraine, c'est 1,88 le litre de sans plomb. 1,88 aussi au carrefour de l'île d'Abo et sinon ça va être un petit peu plus cher, par exemple 1,89 de dispo au U de Morestel pour du sans plomb.
0: Les prix sont en net baisse, ça c'est quand même la bonne nouvelle pour ce début de semaine. Vous allez à Inter de Passins, c'est 1,94€, mais j'ai moins cher que ça. Carrefour à l'île d'Abo, 1,93€. Au même prix que Leclerc de Bourgoin.

0: Allez, 19h, bienvenue, toute dernière heure de la Haute Famille, ensemble avec Robin Schulz, le DJ allemand. Sachant qu'on vous envoie en Allemagne à Europa Park cette semaine.
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2: Mais avant, on reste en France. D'abord, Julien Lib, le dernier, dis-moi où.
0: Alors, où ? Bah ici, sur votre radio, quand ? Dans 2 minutes, juste après l'info et l'actu de Daniel.
2: Et on commence avec un point météo pour demain, Daniel Giacomella.
3: Un ciel clair mais légèrement voilé demain matin en Nord-Isère. Dans l'après-midi, les nuages seront plus épais, mais ce sera toujours en alternance avec de belles éclaircies autour de Bourgoin, Cessieux et Champier. Les températures demain, 31 degrés à la côte Saint-André, 32 à Frontona, Villefontaine et Bourgoin-Jallieu, jusqu'à 33 degrés attendus à Saint-Chef et à la Tour du Pin. Le détroit d'Ormuz sera complètement ouvert vendredi. C'est la promesse de Donald Trump depuis Évian, après la signature de l'accord de paix historique avec l'Iran. En France, Sébastien Lecornu l'assure, l'État va maintenir le versement des aides carburants. En tout cas, le cours de l'or noir baisse déjà. Le gazole repasse sous la barre des 2 euros le litre. À l'appel de plusieurs associations, des rassemblements sont prévus ce lundi à 19h devant de nombreux tribunaux de France en hommage à la petite Liana. En Isère, 2 manifestations simultanées, une devant le tribunal judiciaire de Vienne et une autre devant le palais de justice de Grenoble. C'est pour réclamer une justice plus ferme pour les enfants et les femmes victimes de violences. Les gendarmes ont maîtrisé ce matin un homme armé à Crémieux, âgé d'une quarantaine d'années. L'individu menaçait de se suicider. C'est sa femme qui a donné l'alerte. Il a notamment fallu l'intervention du psych de Villefontaine. Blessé au visage et en détresse psychologique, l'homme a été hospitalisé à Bourgoin-Jallieu. Vers un lâcher de moustiques tigres en Nord-Isère, la commune de la Verpillière va relâcher 4 millions de mâles stériles d'ici octobre sur une zone pilote de 70 hectares. Traité en fait au rayon X et totalement inoffensif puisqu'il ne pique pas, ces insectes vont s'accoupler en fait avec les femelles sauvages pour stopper leur reproduction. Cela devrait réduire jusqu'à 60% la population dès la première année du dispositif. Et puis on termine avec un mot de sport, du cyclisme plus précisément. 20 jours pour se refaire une santé avant le Tour de France. Victime d'une lourde chute samedi sur le Tour Auvergne-Rhône-Alpes, le leader de l'équipe Décathlon CMA-CGM, Paul Sexas, a été contraint à l'abandon hier durant la dernière étape. Le jeune coureur lyonnais de 19 ans, blessé, va observer quelques jours de repos avant d'entamer un stage aux Arcs pour préparer le départ de la Grande Boucle qui se fera le 4 juillet prochain au départ de Barcelone. Cette année, on le rappelle.
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0: parti. C'est la famille. On est tous les jours ensemble avec la meilleure playlist de la région, tout simplement. Ça continue. On va revenir aussi sur les petites enquêtes de Matou. Hein. Vous le savez, oui. Mathilde enquête sur les plus grandes stars. Mathilde sait tout.
1: Je vois tout, j'entends tout.
0: Mathilde boit tout. Pardon, voit tout. Je me suis trompé, mais elle peut faire les deux aussi.
2: Oui.
0: Mathilde voit tout et on s'intéresse à un chanteur ex-membre des One Direction. Il était trop beau.
1: Harry Styles, il est toujours trop beau d'ailleurs.
0: Bien sûr.
1: Actuellement, il est en pleine tournée. Est-ce que vous savez qu'il a un autre business que la chanson ? Harry Styles, il a lancé une marque en 2021 qui s'appelle Pleasing, qui vend des cosmétiques, des habits, mais pas que. Sa marque Pleasing a aussi une seconde marque qui s'appelle Pleasing Yourself et ils vendent des sextoys.
0: Non.
1: Harry Styles.
0: Donc, ah ouais.
1: Si vous voulez sur le site, c'est vous pouvez aller checker. Ils vendent un vibromasseur à 60 balles, du lubrifiant à 20 balles. C'est Pleasing Yourself par Harry Styles.
0: Qui a un vibromasseur là pour
1: ça ? Comme ça, à main levée, allez-y hein, sur Facebook, sur Instagram, sur
0: ça,
1: TikTok.
0: C'est bien.
1: Ça fonctionne.
0: On fait un vote à main levée. Vous êtes en voiture. En toute sécurité, évidemment.
1: Oui,
0: comme ça, sachez-le. On peut voir les gens qui écoutent la famille ou pas. Si vous voyez quelqu'un qui lève les deux mains, là, comme
1: c'est ça,
0: c'est.
1: C'est ça qui fonce. Non, évidemment. On déconne.
0: La suite de Moïte qui continue. On va aller aux US. Rien à voir avec la Coupe du Monde. Évidemment, on va aller à San Francisco. C'est le DJ Son of Legend. Merci Mathilde pour tes enquêtes.
1: Ah mais toujours d'une qualité extrême, je sais.
0: J'imagine que c'est beaucoup de travail le week-end.
1: Oh là oui, tu doutes bien.
0: Harry Styles, qu'on s'écoutera pas du coup. Son of Legend et Benson Boone.
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0: Son of a John, San Francisco. On vient de se l'écouter dans la radio de Bourgoin avec vos hits sans pub et voitures qu'on a croisées pas à San Francisco mais beaucoup plus proche.
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2: C'était sur la 43, à la hauteur de la Tour du Pin, où on a croisé votre Niro rouge avec comme plaque GT629 et deux lettres. Donc si c'est vous pour qu'on vous paye le plein, vous nous faites un petit message.
0: Si je puis me permettre, c'est beaucoup mieux la Tour du Pin que San Francisco.
2: Ah bah on est bien d'accord.
0: Je dis pas ça parce qu'on
2: a rien à voir avec la petite boucherie en plus. Enfin bon bref. Pardon,
0: ouais. L'autre, elle a un bar de café.
2: Ouais.
0: Pas l'autre, pardon.
2: Merci.
0: Machine. Chaggy arrive.

0: Shawn Mendes, There Is Nothing Holding Me Back dans la Family pour vous souhaiter un bon début de soirée. Et on s'approche hein, tout doucement du match des Bleus. Je vous le rappelle, j'ai l'impression que cette Coupe du Monde elle a démarré depuis 1000 ans et qu'on joue pas.
1: Non, non, c'était juste depuis jeudi dernier et notre premier match il sera demain.
2: Donnez la coupe à la maison.
0: Le match des Bleus, demain, ça sera 21h.
1: Oui, tout à fait. En attendant, ce soir, il y a d'autres matchs à la télé. On va faire le point ensemble. Le point, si vous aimez pas du tout le foot, il y a autre chose. Il y a un film du côté de TF1, un film iconique que tout le français connaît.
0: Et on va en parler dans TV News sur votre radio après bébé.

0: tout simplement la meilleure playlist de la région. C'est dans la famille tous les jours à partir de 16h jusqu'à 20h.
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0: Même après, parfois ça continue. Je garantis pas quand on n'est pas là, parfois c'est bien. Qu'est-ce qu'on fait ? Faut être modeste.
2: Oui, toujours. On a pas les chevilles qui enflent avec la chaleur. On peut se faire un petit point sur ce qui est à mater à la télé ce soir, si vous voulez.
0: Allez, let's go.
2: Tous les amateurs de foot, oui, il y a de la Coupe du Monde. Avec tout à l'heure, 21h, Belgique, Égypte. Suivi à 23h d'Arabie Saoudite, Uruguay. Si ça vend pas du rêve comme affiche.
0: Alors, les pronos, puisqu'on fait les pronos tous les jours. Mathilde est en tête des pronos de l'équipe de la famille.
2: Oui, j'avoue qu'on s'est fait une petite compétition pour l'instant. Franchement, je suis très bien. Ce soir, Belgique, Égypte. J'ai mis 2-0 pour les Belges.
0: Pourquoi ? D'accord.
2: Au pif total, toi t'as mis combien ?
0: Moi j'ai mis 1-0 parce qu'ils peuvent marquer une fois.
2: Mais pas deux. Et après, Arabie Saoudite, j'ai mis 1-0 pour l'Uruguay pour le coup. Franchement, ne mettez pas d'argent, ne vous fiez pas à nos pronostics, hein, s'il vous plaît, on est bien d'accord.
0: Enfin, si, faites l'inverse de ce qu'on dit, vous avez plus de chances de gagner. Donc, ça, c'est du sport, le match des Bleus demain, la France face au Sénégal. Ça sera à 21h sur M6. On en reparlera demain. Mais avant ça, on parle d'autre chose que du foot.
2: On peut parler de cinéma français, un patrimoine mondial du cinéma. Si vous voulez, du côté de TF1, tout à l'heure, 21h, on a un classique de 2006. Si on voulait ça.
3: On attend pas Patrick.
0: Ah, j'adore.
2: Bah si, Patrick.
3: Alors, on attend pas Patrick.
0: Il y a plus de Benko.
2: Avec son slip magnifique. Et bah si vous voulez vous mater camping, c'est tout à l'heure à 21h sur TF1 pour se faire une petite soirée, voilà, détente, un petit film.
0: Vous êtes pour ou contre, vous, comme ça, le slip, vraiment slip de bain ?
2: Le slip de bain,
0: ouais.
2: Bien moulax, là ?
0: Je me permets de prendre 15-20 secondes,
2: ah oui.
0: Même si on est un peu déjà à la bourre. Mm-hmm. C'est un vrai débat. Pour les mecs, c'est beau gosse ? Parce que moi, je sais pas.
2: Bah franchement, ça dépend. Il y en a qui le portent super bien. Il y en a, c'est maxi beau gosse.
0: Ouais.
2: Il y en a d'autres, bon, c'est moins beau gosse. Franchement, ça dépend du modèle, on va dire.
0: Voilà, ça dépend du modèle. Dites-nous, est-ce que vous avez un conseil ? Êtes-vous pour ou contre le beau moulbite ? Le beau.
2: Ah, faut dire les termes.
0: Ah oui, bien sûr, on va pas dire.
4: Tu ne réponds pas.
2: Le slip kangourou.
0: Le slip kangourou. Demain, 16h, débat sur le Tonga. Soyez là, c'est la famille.
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0: Imagine Dragons, Bad Liar dans la famille. On sera de retour demain à partir de 16h avec vous. Vous le savez, demain il y aura encore des places pour aller à Europa Park.
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0: 16h, destination Europa Park. Demain dans la Haute Family. Et puis là, dès maintenant, destination la pompe à essence.
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0: Le top qui va bien avec du soleil si on a une voiture au samplon 95-10.
1: Et bah Bourgoin même aujourd'hui, que ce soit le Leclerc, avenue Henri Barbus ou la station Esso, avenue Alsace-Lorraine, c'est 1,88 le litre de samplon. 1,88 aussi au carrefour de l'île d'Abo et sinon ça va être un petit peu plus cher, par exemple 1,89 de dispo au U de Morestel pour du samplon.
0: Les prix sont en nette baisse, ça c'est quand même la bonne nouvelle pour ce début de semaine. Vous allez à Inter de Passens, c'est 1,94€, mais j'ai moins cher que ça. Carrefour à l'île d'Abo, 1,93€. Au même prix que Leclerc de Bourgoin. 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